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C'est avec une profonde douleur et immense tristesse que la famille Makutubu annonce le décès de son père, oncle et grand-père bien-aimé, le chef des travaux Makutubu Kamana Jean Kanut, décédé la nuit du 27 juin 2026 à Bukavu après une longue période de maladie. La famille informe cette douloureuse disparition à la communauté des Babouabri de toute la République démocratique du Congo, les scientifiques de l'Université officielle de Bukavu IOB, Institut supérieur pédagogique de Bukavu ISP, l'Université évangélique en Afrique UEA, toute la grande famille résidant à Kinshasa, Goma, Lubumbashi, Kalemi, Likasi, Uvira, Baraka et Ubwari et partout à travers la RDC, toute la famille est au Burundi, Tanzanie, Afrique du Sud, les amis des Pandel, Badel Powell, les scouts, à tous les amis et toutes les connaissances, les deux et ses tiens au domicile familial, 6 avenue Muhungu, quartier météo à Bukavu. Les programmes des obsèques sera communiqué ultérieurement. En cette douloureuse circonstance, la famille remercie tous ceux qui lui témoignent leur compassion et leur prière. Fait à Bukavu le 28 juin 2026 pour la famille Makutubu, Makutubu Katunda Jean-Claude, fils du défunt, signe. La famille Ladislas Birachuirwa Balagizi a la profonde douleur d'annoncer la mort inopinée de son fils Roland Birachuirwa Mouroula, décédé en date du 27 juin à Salamabi la suite à une courte période de maladie. En attendant les programmes de funérailles, les deux et ses tiens à son domicile à la Botte, non loin de l'hôtel Lakeside. Que la triste nouvelle parvienne à la grande famille Ntalizo partout où elle se trouve, à la famille Mouchibouzi et au cadre et agent de la DGRA de Sud-Kivu. Pour la famille, Ladislas Birachuirwa signe. 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

Du samedi 27 au dimanche 28 juin 2026, recueillement domicile familial au camp TV à Bukavu. Lundi 29 juin 2026 à 10h, levée du corps, la morgue de l'hôpital général de référence de Bukavu 11h, culte domicile au camp TV 12h, départ pour l'inhumation à Bulungu Kasha à Bukavu et à 15h, retour au domicile au camp pour un bain de consolation, rite de levée des deuils. Pour la famille Kalimbiru Kishikani, Jean-Pierre a signé le présent communiqué. Un peu comme ce qu'ils ont dit à Radio Maïndeleo, Radio Yakuinatoum Konoapoli, Kwadiamazote Ambazo, Zimepatouanam Siba.

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Le petit séminaire de Mungombe vous informe qu'il procède aux inscriptions de nouveaux élèves pour l'année 2026-2027. 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Il s'agit particulièrement des enfants garçons qui sont en 6e année primaire et ceux de la 7e qui veulent poursuivre leurs études secondaires au petit séminaire. Au petit séminaire, ils assurent une bonne formation humaine, intellectuelle et spirituelle. Voici les lieu d'inscription dans les diocèses d'Uvira, dans chaque paroisse auprès du curé ou son vicaire, à Bukavu, à la procure diocésaine d'Uvira à la Botte, à quelques mètres après la chapelle de la Botte vers la salle Aquarius, à Goma et partout à travers auprès des curés des paroisses ou en train directement en contact via les numéros 097 45 31 791. Abbé Pierre Watela Ninois Kiambo, recteur, signe. 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

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En plus de ces informations, les centres met gratuitement à la disposition des jeunes et demandeurs d'emploi un service d'orientation professionnelle et de développement des carrières afin de les accompagner dans leur choix des métiers et leur insertion sur les marchés. 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C'est signé par la direction. 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
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La communauté internationale des hommes d'affaires du plein évangile Full Gospel, Poule du site Kivu, informe les habitants de Bukavu et ses environs qu'elle organise sa 18e convention dans la salle Marie-Reine sur l'avenue de l'Athénée du 7 au 9 juillet 2026, chaque jour de 14h30 à 17h30, sous le thème Porte du fruit, accélère et Verset tiré des gens, chapitre 15, verset 16. Venez nombreux pour louer et adorer notre Créateur et Sauveur de l'humanité. 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

0: juin 2026. Merci de nous avoir choisi pour vous informer ce matin. C'est l'heure de nos informations interactives sur Radio Mindeléo. D'abord, le titre de cette édition du journal. À la une de l'actualité, dans cette édition du journal, le village .0 situé à cheval entre les hauts plateaux de Mwenga et de Fizi, encore sous le feu des drones dans la nuit de samedi à hier dimanche. Des sources de la société civile locale parlent des trois morts alors que les phares d'essai et les troupes de la FC-M23 s'accusent mutuellement. Au sommaire également, les débats autour du changement de la constitution ne doit pas faire oublier l'urgence sécuritaire dans la partie est du pays. Selon un communiqué de l'organisation Initiative Congolaise pour la Justice et la Paix, ICJP, consulté par Radio Mindelo le week-end, le contenu est à découvrir dans cette édition du journal. Et en sport, Coupe du Monde 2026, après sa victoire contre l'Ouzbékistan dans la nuit d'hier dimanche, les Léopards de la RDC affrontent l'Angleterre ce mercredi à partir de 18h heure de Bukavu dans le cadre des 16e de finale. Voilà tout pour les menus de l'actualité ce matin. Radio Mindelo en plusieurs lettres, le journal en trois titres. Mesdames et messieurs, bonjour et bienvenue.
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0: De l'insécurité pour commencer cette édition du journal, une nouvelle frappe des drones a été rapportée la nuit de samedi à hier dimanche.

0: 28 juin 2026 dans les villages .0 situés à cheval des hauts plateaux de Mwenga et Fizi au sud Kivu, Alain Kabika.
1: Cette frappe aurait visé les positions militaires occupées par les forces armées de la RDC et leurs alliés dans la zone. Des sources de la société civile locale indiquent qu'au moins 3 personnes ont péri dans cette frappe attribuée aux troupes de l'AFC-M23. De son côté, c'est le porte-parole de l'AFC-M23, Laurence Kanyuka, qui dénonce des attaques qu'il qualifie de meurtrières, au moins des drones dans les zones d'Irundu, Bidegu et Ruhinamavi. Sur son compte X, celui-ci parle de plusieurs civils tués et des nouveaux déplacements de population. Cette escalade intervient alors que la RDC et les Rwanda venaient de s'engager une nouvelle fois à appliquer pleinement l'accord de paix signé le 27 juin 2025, y compris ce qui concerne les frappes de drones. Réunis à Londres le 24 juin dernier dans le cadre du comité mixte de surveillance, les deux États s'étaient également convenus à désamorcer immédiatement les tensions, notamment autour des Minembwe, et utiliser leur influence respective auprès de toutes les parties sur le terrain pour atteindre cet objectif. Il avait été aussi question d'apporter tout son soutien pour mener à bien les négociations en cours entre la RDC et l'AFC-M23 dans le cadre du processus de Doha. Précisons que cette rencontre avait réuni les représentants de la République démocratique du Congo et de la République du Rwanda, ainsi que des États-Unis, de l'État du Qatar, de la République du Togo en tant que médiateur de l'Union africaine et de la Commission de l'Union africaine.
0: Pendant ce temps, la circulation sur les tronçons routiers reliant les groupements des Irals dans la chefferie de Boulot à Minova dans les groupements de Mbinga Sud en territoire décalé reste bloquée au niveau de Lumbishi depuis plus d'un mois maintenant. Depuis la suspension de la circulation sur l'axe, les habitants des Irals comme ceux de Minova éprouvent d'énormes difficultés pour s'approvisionner en produits de première nécessité ou effectuer leurs activités. L'alerte est de plusieurs acteurs de la société civile dans la zone qui ont joint Radio Maïndélé à ces sujets. Ces acteurs indiquent même l'accès aux produits en provenance des Walikale est limité suite à cette situation, une situation qui accentue la famine dans les zones concernées. Pour Ezekiel Bahati, du mouvement des sociétés civiles du Congo, il est urgent que les autorités à tous les niveaux s'impliquent pour l'ouverture de cette route au niveau des Lumbishi. On l'écoute.
2: La fermeture de la route de Ziralo sur Lumbishi en quittant Minova vers Ziralo, la population vraiment n'a pas accès à passer sur la route, qu'il puisse nous aider à ouvrir la route de Ziralo pour que la population de Ziralo se sente à l'aise et il puisse faire des activités comme les années passées, parce que sans les routes là-bas, la population va vivre une vie qui est très difficile. Nous aider à ouvrir la route de Lumbishi vers Ziralo.
0: Et les frontières entre la République démocratique du Congo et les Rwanda restent fermées dans la ville de Bukavu. Les rumeurs faisant état de leur ouverture sont fausses. Cette précision est des agents qui exercent aux frontières du côté congolais au cours d'une descente effectuée le week-end dernier par Radio Maïndéléo. Selon eux, ceux qui sont jusque-là autorisés à traverser sont les voyageurs qui passent en transit par l'aéroport de Kigali et les personnes en possession des visas résidentiels. Nos sources indiquent que les voyageurs en provenance de la RDC ne sont pas autorisés à passer nuit au Rwanda. Après les formalités migratoires, ils doivent se rendre directement à l'aéroport pour poursuivre leur voyage. Pour ce qui est de la rouverture des frontières, ces agents font savoir que les pourparlers sont en cours pour définir les possibilités pouvant conduire à cette décision. Et mesdames et messieurs, vous suivez Radio Maïndéléo à Bukavu et dans la chefferie Rubenga en territoire d'Idjui. Dans un court instant, la suite de cette édition du journal.
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0: C'est l'annonceur sommaire de cette édition du journal. Les débats sur une éventuelle réforme constitutionnelle ne devraient pas faire oublier l'urgence sécuritaire dans l'est de la RDC. Ce message est contenu dans un communiqué de l'Organisation Initiative Congolaise pour la Justice et la Paix, ICJP en sigle, et consulté par Radio Maïndéléo le week-end. Dans ces documents, l'organisation réagit à la loi sur les référendums récemment adoptée par les parlements. Elle précise que sa démarche ne vise ni à soutenir ni à s'opposer à une modification de la constitution. Son objectif est plutôt d'inviter les les acteurs politiques à recentrer les débats sur les priorités du moment pour l'ICGP, alors que les discussions sur une éventuelle révision constitutionnelle mobilisent la majorité, l'opposition, la société civile et plusieurs confessions religieuses. La crise sécuritaire et humanitaire qui frappe le Nord Kivu et le Sud Kivu passe au second plan. Pour Maître Maurice Mirindi, chargé des programmes à l'initiative congolaise pour la justice et la paix ICGP, le retour de la paix doit rester la priorité. L'ICGP appelle ainsi les responsables politiques, les organisations de la société civile et l'ensemble des citoyens à consacrer la même énergie déployée dans les débats constitutionnels à la recherche des solutions pour mettre fin aux violences dans l'est de la RDC. Selon Maître Maurice Mirindi, les mobilisations et les actions citoyennes devraient avant tout servir à réclamer le retour de la paix et la protection des populations civiles. Une fois la sécurité rétablie, estime-t-il, les Congolais pourront débattre sereinement des questions institutionnelles.
4: Nous nous avons estimé qu'au regard du contexte que nous traversons actuellement, il serait beaucoup plus judicieux que les acteurs politiques, y compris même les acteurs de la société civile qui se seraient déjà prononcés, fassent du retour de la paix en RDC, dont particulièrement au Nord Kivu et au Sud Kivu, une priorité, qui s'est mobilisé autour du débat sur les changements de la Constitution, alors que nous, ce qui nous intéresse présentement, c'est la paix. Et donc, nous avons émis le vœu de voir ces acteurs, de la même manière qu'ils se mobilisent, également pour conjuguer ensemble pour le retour de la paix, faire chacun en ce qui les concerne le plaidoyer pour qu'on aspire à la paix, et une fois qu'on a la paix, tout le débat peut être développé selon les camps, pourvu que cela se fasse dans un climat de paix.
0: Cette structure rappelle enfin avoir publié ses documents dans le cadre de sa mission d'éveil citoyenne et de promotion de l'état des droits. Et à l'initiative du comité de crise de la société civile pour la paix et la sécurité en RDC, les forces vives de la nation ont procédé en début de week-end à Kinshasa, capitale de la RDC, au lancement officiel du manifeste citoyen. Selon les organisateurs, ce manifeste citoyen est un document d'orientation pour la refondation et le redressement de la RDC. Expédie Kialo.
5: Baptisé Manifeste de Kasangulu, ce texte constitue, selon ces organisations de la société civile, une réponse collective aux multiples défis politiques, sécuritaires, économiques, sociaux et institutionnels auxquels le pays est confronté. La présentation officielle du document a été assurée par Maître Pasteur Bachombe, ancien président du bureau de coordination de la société civile du Sud Kivu et coordonnateur du CCPS RDC. Ce dernier a insisté sur la portée historique de cette initiative. Selon lui, le pays traverse une crise profonde qui appelle à une mobilisation nationale. Patient Bachombe.
6: Nous voulons une société civile forte, humaine, humble, critique, mais constructive. Courageuse mais disciplinée, résistante mais lucide et républicaine, indépendante mais ouverte au dialogue. Nous faisons ce serment. Je m'engage en tant que citoyenne ou citoyen, congolaise ou congolais, à ne jamais banaliser la corruption, à ne jamais me taire devant la justice, à défendre la vérité, le mérite, la dignité humaine et le pacte républicain, à servir la nation avant tout intérêt personnel, partisan, ethnique ou clanique, et à œuvrer avec courage, discipline et intégrité pour la renaissance de la République démocratique du Congo.
5: Cette rencontre a réuni près de 200 organisations de l'ONU civile, des représentants communautaires, des universitaires, des syndicalistes, des avocats, des médecins, des entrepreneurs, des organisations des jeunes, des mouvements des femmes, des défenseurs des droits humains, ainsi que plusieurs leaders locaux.
0: Et je vous prends Alain Kabika, un regroupement entre les jeunes, entrepreneurs, les opérateurs économiques et les investisseurs de Bukavu, afin d'étudier conjointement la faisabilité de la création d'une unité semi-industrielle de collecte, des tri et des transformations des déchets plastiques contribuerait à réduire la pollution plastique dans la province du Sud Kivu. Cette réflexion est contenue dans un communiqué rendu public par les conseils urbains de la jeunesse de Bukavu et consulté par Radio Maindelo le week-end dernier.
1: Dans ces documents, les conseils urbains de la jeunesse fait observer que la prolifération des déchets plastiques demeure un défi majeur dans la ville de Bukavu, avec notamment des bouteilles et emballages qui envahissent les rues, les caniveaux, les cours d'eau et les lacs Kivu. Au lieu de considérer les déchets plastiques uniquement comme une source de pollution, il convient de les transformer en une opportunité de création d'emplois et de développement économique local à travers un consortium d'investisseurs, estime cette structure. Son président Boucheni Junior indique que cette initiative permettrait de réduire la pollution plastique, de protéger les lacs Kivu, d'améliorer l'assainissement des quartiers et de créer des emplois pour les jeunes et développer une nouvelle filière économique à Bukavu. On l'écoute.
7: Ça fait très longtemps. Il y a eu des campagnes de sensibilisation, il y a eu des messages qui ont été adressés à la population boucavienne quant à la manière de gérer les déchets plastiques, nos déchets plastiques à nous tous. Mais cette fois-ci, le conseil urbain a estimé qu'il était possible qu'on change d'approche et que au lieu de continuer à pointer les déchets plastiques comme étant un problème, on peut envisager la possibilité de les considérer comme des opportunités économiques. Et c'est dans ce sens que nous sommes en train d'appeler les jeunes entrepreneurs ainsi que les opérateurs économiques à investir dans ces secteurs-là en créant des unités de production semi-industrielles qui sont accessibles à partir de 80 000 $. Alors, ça a un coût qui paraît énorme pour un seul individu, mais réunis en consortium, réunis en petits groupes, 5 ou 6 entrepreneurs, ça peut être abordable.
1: Enfin, les conseils urbains de la jeunesse manifestent sa disponibilité à accompagner toute initiative dans ces secteurs.
0: Merci Alain Kabika et les autorités en charge des questions sanitaires dans la ville de Bukavu en général et en particulier dans la commune de Kadutu sont appelés à renforcer les mesures sanitaires, notamment à travers la chloration de l'eau à différents points d'épuisage d'eau. Ceci pourrait être l'un des meilleurs moyens de lutte contre les maladies comme le choléra et l'épidémie à virus Ebola dans la ville de Bukavu. Cet appel est du chef d'avenue Bouo le premier en commune de Kadutu, Safari Moulikouza Justin, dans un entretien avec Radio Maindelo le week-end. Cet appel intervient après la survenance des cas de maladies diarrhéiques dans les quartiers voisins de Bouo le Kacha en commune de Bagira. En cette période de saison sèche où plusieurs habitants font recours aux sources d'eau comme celle de Founou et un autre point d'épuisage situé à l'endroit

0: où nous avons des avenues qui sont déjà attaquées par cette maladie. Nous avons sensibilisé la population en leur disant que les quartiers Bolokasha, surtout les cas bien-aimés et l'avenue Kacheke, ce sont des avenues voisines et nous avons prendre des mesures barrières pour ne pas être atteints par cette maladie. Et bouillir l'eau de 90 à 100 degrés. Chaque fois que l'enfant ou un adulte entre aux toilettes, et quand il sort de la toilette, de l'église, de l'école, partout, même au marché, il doit laver les mains avec du savon. Nous demandons aussi à la zone de santé de Kadutu de nous donner des purifiants. Dans les années passées, quand on déclarait la maladie comme celle-là, ils se mettaient à pied d'œuvre pour qu'ils nous donnent des purifiants. Ils doivent aider la population. Nous sommes en train aussi de demander à la régie des eaux de nous envoyer l'eau.
1: Des propos recueillis par notre confrère Alain Kabika. Et avant la deuxième partie de cette édition du journal consacré au sport et à la revue de presse, les personnes à besoins spécifiques ou personnes vivant avec handicap figurent parmi les catégories les plus vulnérables au Sud-Kivu et nécessitent une attention particulière des autorités publiques, des organisations humanitaires et toutes les personnes de bonne volonté. Ce message est de Josué Mouwakonkwa, défenseur des droits des personnes à besoins spécifiques et consultant en politique d'inclusion. Selon lui, la crise que traverse actuellement le Sud-Kivu accentue les difficultés auxquelles les personnes à besoins spécifiques sont déjà confrontées au quotidien. Les perturbations des services sociaux, la précarité économique et les déplacements des populations réduisent davantage leur accès aux soins de santé, à l'éducation, aux moyens de substances et aux mécanismes de protection. Il estime que la réponse humanitaire gagnerait à intégrer davantage les principes de l'inclusion dès la conception des projets. À cet effet, Josué Mouwakonkwa invite les agences des Nations Unies, les organisations non gouvernementales, les partenaires techniques et financiers, les associations, les organisations confessionnelles à renforcer leurs initiatives en faveur des personnes à besoins spécifiques. Faire de l'inclusion une priorité, c'est donner aux personnes à besoins spécifiques les moyens de vivre dignement, de participer pleinement à la vie de leur communauté et de contribuer elles-mêmes au développement du Sud Kivu, conclut notre source. Et merci de nous suivre en direct à Atlanta, aux États-Unis d'Amérique, sur le www.radiomindelo.org. À présent, nous parlons sport.
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3: Coupe du monde 2026, l'Afrique du Sud ne sera pas au rendez-vous des huitièmes de finale. Les Sud-Africains ont été éliminés par les Canada en match des 16e de finale joué hier soir sous le score de 0 but contre 1. L'Afrique du Sud est donc la première nation africaine à être éliminée dès l'étape des 16e de finale. Les programmes prévoient pour ce soir à partir de 19h, Brésil contre Japon, et un peu plus tard dans la soirée, soit à 23h, heure de Bukavu, l'Allemagne en découdra avec le Paraguay.
1: La République démocratique du Congo affronte l'Angleterre. C'est mercredi 1er juillet 2026 en 16e de finale de l'actuelle Coupe du Monde. Les Léopards se sont hissés à ce stade de la compétition après leur victoire dans la nuit de dimanche 28 juin 2026 face à l'Ouzbékistan en 3e et dernière journée de la phase des groupes. Les scores de ces matchs étaient de 3 buts en 1 avec au passage un doublé de Yohan Wissa. À ce stade de la compétition, aucun autre calcul n'est envisageable au-delà de la victoire ou de la défaite. Ça passe ou ça casse pour les Léopards face aux Anglais qui ont déjà remporté une seule Coupe du Monde et qui sont à la quête d'une deuxième étoile à mettre sur leur maillot. Pour Sébastien Desabres, les Free Lions de l'Angleterre sont favoris, mais les Léopards de la RDC aborderont la rencontre avec l'idée de s'imposer pour se hisser au tour suivant de la compétition. Sébastien Desabres en conférence de presse après les matchs face à l'Ouzbékistan.
4: Le tirage fait qu'on revient jouer ici, on s'adapte, c'est pas très grave, mais comme d'habitude, on va le préparer de manière la plus professionnelle possible, on va se mettre de suite dans l'optique de pouvoir jouer notre chance à fond sur ce 16e de finale. C'est une autre compétition qui commence, c'est des matchs à élimination directe, c'est difficile pour les favoris de gagner ce genre de match, et nous on sera bien sûr le challenger contre l'Angleterre. On a quelques joueurs qui jouent dans le championnat anglais aussi, donc c'est bien pour tout le monde, ça fera encore un gros match à jouer et on va bien se préparer pour essayer de le gagner.
1: Le coup d'envoi de ces matchs sera donné à partir des 18h heure de Bukavu.
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1: Et avec vous Myriam Moufano, la poursuite des initiatives de protection du parc national de Kahuzi-Biega et l'augmentation des cas de rougeole dans les territoires des Fizi font partie des sujets commentés par la presse le week-end dernier.

Débutant, c'est très vite de presse par cabaretactu.info qui écrit « L'organisation Action pour la restauration de la paix et la justice, ARPJ, a participé les week-ends derniers à Midi-Centre à un dialogue organisé par le Parc national des Kahuzi-Biega, réunissant les organisations de la société civile du Sud Kivu. Les échanges étaient axés sur la protection et la conservation des ressources naturelles du Parc national des Kahuzi-Biega dans un contexte marqué par les conflits armés. Au cours de cette rencontre, l'ARJP a réaffirmé son engagement à intensifier les campagnes de sensibilisation auprès des communautés riveraines, notamment dans le territoire des Calais, afin de promouvoir l'importance écologique du parc national des Kahuzi-Biega. L'organisation prévoit également informer les populations sur les conséquences de l'exploitation illégale des ressources naturelles, notamment le braconnage, l'abattage illicite des arbres, l'exploitation minière et l'occupation des terres protégées. L'ARJP salue l'initiative du parc national des Kahuzi-Biega, estimant qu'il les a permis de rappeler les rôles essentiels de la société civile dans la préservation de cette aire protégée, patrimoine naturel de la République démocratique du Congo. À travers le message « Kahuzi-Biega vit, nous vivons, Kahuzi-Biega meurt, nous mourons », l'organisation a appelé toutes les parties prenantes à renforcer les efforts pour sauvegarder ces parcs gravement menacés par les effets des conflits et des activités illégales. De son côté, Jambo RDC.info indique que les commerçants du marché Ngouba, situé dans la commune du Banda à Bukavu, dénoncent l'accumulation des déchets qui détériorent leurs conditions de travail et représentent un risque pour la santé publique. Selon plusieurs vendeurs approchés par ces médias, les immondices s'entassent à cet endroit depuis près d'une semaine déjà, malgré les paiements réguliers des taxes d'assainissement, une situation qui expose les commerçants et les clients à diverses maladies. Ces derniers appellent les autorités urbaines et provinciales ainsi que les services compétents à évacuer rapidement ces déchets pour prévenir d'éventuels problèmes sanitaires. Au-delà du marché d'Engouba, plusieurs habitants de la commune du Banda dénoncent également les difficultés persistantes liées à la gestion des déchets, malgré les paiements des taxes et d'assainissement conclus Jambo RDC.info. Pour clore cette revue de presse par Watoto News.

0: Confirmé par Mouviri Mahalo Félix, président de la nouvelle société civile, Indici Chouvia Congo, contacté par ses médias. Selon la société civile, les personnes atteintes ont été transférées vers le centre de santé de Lumania, Chikula et Mukera pour bénéficier d'une prise en charge médicale. Aucun décès n'a été signalé jusqu'à présent. Le malade poursuit leur traitement. Face à cette nouvelle flambée des rougeoles dans une localité régulièrement touchée par cette maladie, la société civile appelle les autorités sanitaires et les partenaires humanitaire à intervenir rapidement. Elle plaide pour le renforcement de la prise en charge médicale ainsi que des mesures de prévention afin de limiter la propagation de l'épidémie dans la zone de santé des Fizi, conclut Watoto News.
1: Et c'est par cette note que nous mettons un point final à cette session d'information matinale sur Radio Mindeléo. Merci à toutes et à tous de l'avoir suivi avec attention. Mais si vous nous avez pris en cours de diffusion, voici les rappels des titres. Le village .0 situé à cheval entre les hauts plateaux de Mwenga et des Fizi, encore sous le feu des drones dans la nuit de samedi à hier dimanche. Des sources de la société civile locale parlent de 3 morts alors que les phares DC et les troupes de la FCM-23 s'accusent mutuellement. Et le débat autour du changement de la constitution ne doit pas faire oublier l'urgence sécuritaire dans la partie est du pays. Selon un communiqué de l'Organisation Initiative Congolaise pour la Justice et la Paix, ICGP, consulté par Radio Mindelo le week-end, le contenu, vous l'avez découvert dans cette édition du journal. Et un sport, Coupe du Monde 2026. Après sa victoire contre l'Ouzbékistan dans la nuit d'hier dimanche, les Léopards de la RDC affrontent l'Angleterre ce mercredi à partir de 18h, heure de Bukavu, dans le cadre des 16e de finale. La mise en onde était celle d'Alain Zahar à la présentation Héritier Boroto. Excellente matinée et bonne humeur chez vous en compagnie des programmes des Radio Mindeléo. Tout à l'heure, cette même édition en version Swahili avec notre confrère Alain Kabika. Retrouvez-la donc sur les www.radiomindeléo.org. D'ici là, portez-vous bien, prenez soin de vous et surtout de vos proches. Chaque jour est une vie. Au revoir.

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2: 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Rebonjour encore une fois chez vous, chers auditrices, auditeurs de Radio Maïdéléo. Nous sommes lundi 29 juin 2026. De la météo. Ne bougez pas surtout, car si vous avez des projets pour aujourd'hui, les minutes qui suivent vont grandement vous intéresser. Nous faisons tout de suite un point complet sur les conditions qui vous attendent à Bukavu ces jours et nous vous annonçons d'emblée une journée tout simplement radieuse. Le soleil va en effet régner en maître absolu du matin jusqu'au soir sur l'ensemble de la ville de Bukavu. Dès les premières heures de la matinée, déjà pour ce lundi, le ciel s'est montré parfaitement dégagé. À l'heure où je vous parle, les thermomètres affichent une fraîcheur agréable de 17 degrés, mais cette relative fraîcheur va très vite s'estomper. Autour des 9h, le mercure grimpera en flèche pour atteindre 21 degrés sous un rayonnement déjà bien généreux. Au fil des heures, cette sensation de douceur va se transformer en une véritable chaleur estivale. C'est au cœur d'après-midi, plus précisément vers 14h, que nous atteindrons les pics de la journée. Autour des 26 degrés, le ciel restera d'un bleu pur et sans aucun nuage, j'allais dire, à l'horizon. Côté précipitation, assurez-vous, le risque de pluie est totalement nul aujourd'hui. 0% des chances de voir une goutte d'eau tomber sur la ville. Cette chaleur va ensuite s'atténuer tout en douceur avec l'arrivée de la soirée. Après le coucher du soleil, le temps restera parfaitement clair. Les températures redescendront progressivement à 22 degrés vers 18h pour se stabiliser autour de 20 degrés en fin de soirée, vous garantissant une nuit calme et respirable. En résumé, chers auditeurs, auditrices de Radio Maïdéléo, retenez que c'est une météo splendide, chaude et entièrement sèche qui s'offre aux Bukaviens pour démarrer la semaine. Les conseils du jour en direct du studio est celui-ci. Profitez-en, mais n'oubliez pas de bien vous hydrater si vous devez circuler en plein soleil cet après-midi et gardez une petite veste à portée des mains pour la fraîcheur matinale ou nocturne. N'en laissez jamais. Prenez soin de vous. Excellente journée à l'écoute des programmes de votre radio et rappelez-vous que la nature fait ce qu'elle veut. Ce ne sont ici que des prévisions et tout peut évoluer. 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
1: C'est vous, et bonjour encore une fois. Heureux de vous retrouver pour ce rendez-vous quotidien consacré au taux d'échange. Pour ce jour, selon la dernière publication de la Banque Centrale du Congo, le dollar américain est fixé à 2259,40 francs congolais comme taux officiel de référence. Cependant, sur le terrain ici à Bukavu, la réalité du marché reste bien différente. Sur les marchés parallèles, les dollars s'échangent entre 2200 et 2400 francs congolais, voire plus, selon les quartiers et les cambistes. Une situation qui pousse certains acteurs à revoir les prix à la hausse, par exemple dans les écoles, les structures de santé, les églises et les commerces. Un tel écart entre les taux officiels et celui pratiqué sur les marchés devient très préoccupant. Il entraîne une hausse parfois injustifiée des prix, il complique les transactions et fragilise la confiance dans l'économie locale. Un rappel très important, les taux officiels fixés par la Banque Centrale du Congo demeurent la seule référence dans vos opérations. Comparer avant d'acheter ou de vendre permet toujours de mieux protéger son argent. Dans les écoles, les hôpitaux, les boutiques ou supermarchés, exigez toujours l'application du taux officiel. C'est donc un droit fondamental pour limiter la spéculation. Un petit conseil, avant toute opération d'échange, assurez-vous que les taux appliqués correspondent bien à 2259,40 francs congolais fixés officiellement. Même vigilance avec les mobile money. Certains services appliquent des frais supplémentaires lors des retraits, ce qui peut vous désavantager. Restez donc attentif pour éviter des pertes inutiles. Connaître vos droits et vérifier les taux reste votre meilleure protection. Voici les taux observés ce matin sur les mobile money. Airtel Money via Equity BCDC, 2270 francs congolais pour 1 dollar. Orange Money via EcoBank, 2250 francs congolais pour 1 dollar. Ces taux peuvent évoluer très rapidement, parfois en quelques minutes. Pensez toujours à comparer avant chaque transaction. Pour les autres devises, l'euro s'échange à 2575,17 francs congolais. Un franc burundais, 0,7604 francs congolais. Un franc rwandais, 1,5426 francs congolais. Ces variations influencent directement les échanges transfrontaliers. Informez-vous toujours auprès de sources fiables. En résumé, prenez votre temps, restez prudent et privilégiez toujours les taux officiels. C'était votre point quotidien sur les taux d'échange. Merci de votre fidélité et excellente journée à toutes et à tous. 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

0: Auditrices et auditeurs de Radio Maïndéléo, bonjour. C'est l'émission L'autre profil de la femme. Cette émission qui met en lumière les parcours inspirants, les défis, les réussites des femmes. Aujourd'hui, vous allez découvrir Madame Brigitte Mapenzi pour des échanges enrichissants, des témoignages captivants et des conseils qui encouragent chaque femme à révéler son potentiel. Madame Brigitte, bonjour.
1: Bonjour.
0: Auditrice, auditeur, je vous dis bienvenue. Mon nom c'est Hélène Boudjiri, la mise en onde est de Alain Zard. Madame Brigitte, aujourd'hui nous parlons de vous dans cette émission. Vous êtes la coordonnatrice de Wek Congo, une organisation qui encadre les femmes, qui parle de la femme, qui défend les droits de la femme. Est-ce que vous pouvez nous parler de vous?
1: Merci beaucoup, Madame Hélène. Comme vous venez de le dire, je suis Brigitte Mapenzi-Kiaï. Je suis une femme, une mère, mais aussi une cascadeuse, si je peux le dire comme ça. Je suis née à Bukavu. J'ai fait mon école primaire au lycée Wima, depuis l'école maternelle, l'école primaire au lycée Wima. Et l'école secondaire, je l'ai fait à l'EDAP de l'ISP. Je finis dans la section scientifique, option biologie-chimie. Et je fais les études supérieures à l'Institut supérieur pédagogique de Bukavu, l'ISP, là où j'ai eu mon diplôme de licence en sciences commerciales dans l'option administration et finance. Je suis mariée, je suis mère de 4 enfants, dont 3 filles et un garçon. Voilà un peu ce que je peux dire de moi.
0: Et aujourd'hui, dans le secteur de la femme, comment vous êtes intégrée? Comment vous êtes retrouvée dans ce secteur?
1: Merci, mais je ne sais pas dire comment je me suis retrouvée dans le secteur de la femme, parce que le secteur de la femme, c'est dans moi. De sorte que, des fois, je peux vouloir m'en débarrasser, mais je n'y arrive pas. Comment est-ce que je dis que c'est à moi? C'est parce que, depuis que je suis toute petite, je n'aime pas la discrimination. Je n'aime pas priver quelqu'un de son droit, juste parce qu'il est ce qu'il est. J'ai sali la mémoire de Madame Venancy Bissimwa parce qu'elle est parmi les femmes qui m'ont inspirée. Je me rappelle quand j'étais en 5e biologie chimie à l'EDAP, il y a eu une conférence et puis suivi des ateliers. Et c'est peut-être avec ça que j'ai commencé à comprendre ce qui était à moi. Donc, les autres pensaient que c'était de la révolte quand on était petit, mais j'ai commencé à comprendre que c'était pas de la révolte, mais c'était plutôt une lite. Et je me suis dit, apparemment c'est cette lite qui est en moi et je dois être à mesure d'extérioriser cette lite. C'est peut-être comme ça qu'était né Wek Congo.
0: Ah.
1: Voilà, parce que juste après que j'ai participé à ces ateliers, je m'étais dit, dans n'importe quel profil de ma vie, je dois intégrer dedans la lutte pour les droits des femmes.
0: C'est-à-dire qu'après vos études, vous avez créé Wek Congo?
1: Oui, effectivement, parce que j'avais commencé Wek Congo comme une aide caritative. Heureusement pour moi que mon mari m'a toujours accompagnée dans cette lutte, il m'a toujours tenu la main. Mon mari et moi, on avait cette habitude de rencontrer les enfants qui n'étudient pas, surtout quand elles sont les filles. Et petit à petit, on a intégré beaucoup d'enfants dans notre petite caisse familiale pour accompagner ces enfants là-bas. À la fin, on s'était dit, cette lutte que j'ai en moi, cette œuvre que je suis en train de faire de moi-même, je n'y arriverai pas. Peut-être en mettant une structure en place, je peux alors appeler beaucoup d'autres personnes à adhérer à cette idéologie pour voir si on peut aider tant soit peu les gens qui sont en détresse, surtout les femmes et les enfants. Plaider pour leurs droits, c'est battre pour leur autonomisation, parce que les défis majeurs, c'est la paupérisation de la femme. La femme, elle est pauvre, elle n'a pas d'argent. Si on doit se dire la vérité, la femme est fauchée.
0: Madame Brigitte, il y a beaucoup de femmes qui ont ces rêves, qui ont ces ambitions de créer aussi une organisation. Vous pouvez leur dire comment vous avez fait, comment vous avez commencé jusqu'à ce qu'on parle de Wek Congo aujourd'hui.
1: C'est vrai que beaucoup de femmes ont ces soucis, ou beaucoup de femmes sont des gens dans le monde féministe, ou si je peux le dire comme ça, mais peut-être ne savent pas comment évoluer, comment
2: comment faire pour en tirer.
1: C'est sûr, Madame Hélène, que c'est très compliqué, comme je venais de dire, que les femmes, nous n'avons pas vraiment suffisamment de moyens. Ça demande le moyen, ça demande beaucoup de sacrifices, parce qu'il y a beaucoup de défis qu'on rencontre dans notre parcours. Vraiment, ça demande qu'on ait des gens à côté de nous, qui nous prennent la main, qui nous encouragent, qui nous réconfortent. Mais aussi, les femmes qui pensent qu'elles sentent cet enthousiasme dans elles. Il y a toujours un moyen, quand on n'a pas l'argent, on peut s'unir à d'autres femmes qui ont déjà cette vie.
3: Vous savez, quand même, vous parlez depuis que vous avez commencé, ce que vous avez apporté en plus dans le secteur de la femme.
1: Je me dis que c'est pas vraiment trop grand, mais c'est suffisant parce que tant qu'on soulage juste une personne qui est en détresse, tant qu'on aide une personne qui est sur le point de lâcher, on s'est dit voilà, merci Seigneur parce que je suis en train d'accomplir ce dont je me suis fixé comme objectif. Parce que l'objectif, c'est de promouvoir juste une société où les femmes et les enfants ont le même droit d'épanouissement et de développement que les hommes. Je vais juste donner un petit exemple à titre d'illustratif. Nous avons eu à réaliser un projet. Nous avons eu à encadrer juste 30 femmes pendant ces projets. Nous avons initié 30 femmes qui font de petits commerces dans le marché de Bichmoanzi, mais aussi dans le marché des Kadoutou, l'initier à une culture d'épargne. Parce que des fois, les femmes, Banaïsa aussi jamais, elles ne comprennent pas beaucoup comment est-ce qu'elles peuvent épargner, surtout quand ça ne va pas. Alors, aujourd'hui, une femme qui était à mesure juste, et elle s'approvisionne auprès des autres femmes qui venaient déjà de Goma, ou Toka Kouza Maragi, c'est cette femme aujourd'hui qui est en train d'aller à Goma. Et je me sens tellement soulagée, je me sens apaisée. Quand je le vois sourire, je souris aussi. Voilà, cela est arrivé à travers une éducation à la gestion de l'épargne, une éducation à la gestion des AGR. Ça me fait du bien. Quand une femme, parce que son fils ne pouvait pas finir l'école secondaire, on a commencé à chasser l'enfant depuis la première période, et qu'aujourd'hui, elle paie les études de son fils, de sa fille, vraiment ça me fait du bien.
3: Là, on parle des réussites, bien sûr qu'on va parler aussi des défis. Il y a beaucoup d'organisations aujourd'hui. Je sais que Web Congo est arrivé quand d'autres organisations existaient déjà. Quelle est votre particularité à vous?
1: Notre particularité à nous, c'est que nous faisons les choses de manière non discriminatoire. Et vous savez que beaucoup de choses échouent aujourd'hui parce que les organisations commencent à fonctionner comme les partis politiques. Je m'excuse de le dire comme ça. Oui, Congo veut travailler dans la transparence, dans l'honnêteté et surtout dans la non-discrimination.
3: Parlons des défis. Quels sont les défis auxquels vous êtes attirés depuis que vous avez commencé?
1: Il y a beaucoup de défis, que ce soit dans nos communautés, que ce soit dans le monde même professionnel, parce que bon, les défis de financement, c'est connu par tout le monde, mais il y a aussi ces défis-là, des préjugés, des stéréotypes. Beaucoup de gens dans notre communauté, ils savent que les femmes qui travaillent dans le monde humanitaire, ce sont des prostituées. Je m'excuse de les dire comme ça, c'est ma façon de...
3: Parce qu'elles voyagent un peu partout.
1: Voilà, un peu de ça, elle n'est pas stable. Et avec notre système qui, jusque-là, demeure patriarcat, il y a des choses que jusqu'aujourd'hui notre société ne comprend pas encore. Et c'est un défi. Ça a fait assez que beaucoup de femmes ont même abandonné. D'autres ont perdu leur foyer. On peut négliger ça, mais c'est un défi.
3: Vous avez parlé du foyer. Vous êtes maman et femme à la maison. Mais une fois au travail, vous êtes chef, coordinatrice. Alors comment vous trouvez l'équilibre entre les deux?
1: Je trouve que c'est bon. C'est bon parce que ça me permet d'établir un climat de confiance en moi. Aujourd'hui, ça peut aller. Demain, il y a de haut, il y a de bas. Et on vit avec, on n'a pas le choix. Tant qu'on s'est fixé un objectif, on persévère.
3: Maintenant, si vous étiez capable de changer quelque chose dans les secteurs des femmes, qu'est-ce que vous aimeriez changer?
1: J'aimerais changer la mentalité de la femme elle-même. Parce que pour moi, le plus grand défi du féministe ou du droit des femmes,
4: c'est pas l'homme, c'est la femme. C'est ce que la femme a appris.
5: Pouvez-vous vous imaginer que...
6: Avec KGN, Esper et les vins de femmes, nous avons eu un financement avec 11-11-11 Belgique pour faire une étude sur les violences qu'ont subi les femmes pendant la période électorale.
3: Si on se pose la question de savoir s'il y a plus de femmes qui votent que les hommes qui votent, pourquoi il n'y a pas plus de femmes sur le poste décisionnel? C'est parce que la femme elle-même constitue un obstacle pour les autres femmes. Si vraiment devrait changer quelque chose à l'immédiat, c'est la mentalité de la femme. C'est l'éducation de la femme. Et donc, imaginez que ce que nous éduquons, c'est équipé-t-il sur nos droits? Est-ce que le plus grand problème, ce sont ces gens que nous éduquons ou c'est nous-mêmes qui éduquons? Nous devons arriver à concilier notre travail de tous les jours, bien sûr avec des séances de formation à la masculinité positive, mais aussi à revoir ce que la femme a appris. À amener la femme à comprendre que ce n'est pas tout ce qu'elle a appris.
7: Sinon, vous avez un autre message à adresser maintenant et aux hommes et aux femmes pour qu'on puisse finir avec cette émission.
6: Aux hommes, que plaider pour le droit de femmes ou parler de femmes, ou si les femmes retrouvaient leur liberté d'épanouissement et de développement, ne viennent pas engouffrer ce que les hommes possèdent. Les hommes sont des partenaires directs de femmes et que cette lutte, nous ne pouvons pas y arriver seuls si les hommes ne se décident pas de nous accompagner dans cette lutte. Et que les femmes, à leur tour, comprennent qu'effectivement, cette lutte, elle est pour toutes les femmes.
7: Merci madame, nous vous disons merci. C'est la fin de cette émission, L'autre profil de la femme. C'est à travers ces messages que nous sommes en train de boucler l'émission L'autre profil de la femme. Nous étions avec madame Brigitte Mapenzi. Madame Brigitte Mapenzi qui est la coordonnatrice de WEC Congo. Aujourd'hui, vous avez connu son parcours, vous avez connu également ses défis, vous avez connu ses réussites. Comment elle a commencé WEC Congo? D'où est venue l'idée? C'est que nous sommes censés faire, nous particulièrement les femmes, pour trouver des solutions à nos problèmes. Merci beaucoup et à lundi prochain. Hélène Boudinier, c'est mon nom.

0: 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La famille Nshangalume Runiga Xavier et Rose Mufano Mubazi a le profond regret de vous annoncer le décès de son fils Chirume Nshangalume Didier, décédé le dimanche 28 juin 2026. Le programme des obsèques se présente comme suit. Dimanche le 28 juin 2026 à 18h, veillée mortuaire. Lundi le 29 juin 10h, messe à la paroisse Saint-François Xavier de Kadutu 12h, inhumation du corps au cimetière de la Ruzizi 14h, retour au domicile du défunt et bain de consolation. Que cette triste nouvelle parvienne à toutes les connaissances et à tous les membres de la famille Nshangalume, signé par Nshangalume Eli, frère du défunt. La famille Kalimbiro Kishikanyi Jean-Pierre a le profond regret de vous annoncer le décès de son fils Amani Kalimbiro Mugaruka, décédé à l'hôpital provincial général de référence de Bukavu le 27 juin 2026. Les programmes des obsèques se présentent comme suit. Samedi 27 jusqu'au dimanche 28 juin, recueillement au domicile familial au camp TV à Bukavu. Lundi le 29 juin aujourd'hui à 10h, levée du corps de la morgue de l'hôpital provincial général de référence de Bukavu. 11h, culte au domicile au camp TV. 12h, départ pour l'animation à Boulungu Kasha à Bukavu. 15h, retour au domicile au camp TV dans des consolations, rite élevé des deux. Pour la famille, Kalimbiro Kishikanyi Jean-Pierre signe. C'est avec profonde douleur et immense tristesse que la famille Makutubu annonce le décès de son père, oncle et grand-père bien-aimé, le chef des travaux Makutubu Kamana Jean Kanu, décédé dans la nuit du 27 juin 2026 à Bukavu après une longue période de maladie. La famille informe cette douloureuse disparition à la communauté des Babouabri de toute la République démocratique du Congo réunie au sein de la structure dite Mubako, les scientifiques de l'université officielle de Bukavu IOB, Institut supérieur pédagogique de Bukavu ISP, Université évangélique en Afrique UEA, toute la famille résidant à Kinshasa, Goma, Lubumbashi, Kalemi, Likasi, Uvira, Baraka, Ubwari et partout, toute la famille au Burundi, Tanzanie, Afrique du Sud, les amis de Badel Powell, tous les scouts, à tous les amis et connaissances. Les deux se tiennent au domicile familial, avenue Muhungu, quartier Météo à Bukavu. Le programme des obsèques sera communiqué ultérieurement. En cette douloureuse circonstance, la famille remercie tous ceux qui lui témoignent leur compassion et leur prière. Fait à Bukavu le 28 juin pour la famille Makutubu Katunda, Jean-Claude, fils du défunt, c'est lui qui signe le présent communiqué. 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Ya se communiqué qui dit: en ces moments parcourus de profondes douleurs suite au décès du cher papa Bahange Bazamuka Baudouin, la famille tient à vous exprimer sa sincère gratitude à tous ceux qui ont témoigné leur affection, leur soutien et leur compassion. Vos prières, vos messages de réconfort, vos visites, vos présences aux côtés de la famille et votre assistance sous diverses formes ont apporté réconfort, force et consolation dans cette épreuve. Que le Seigneur vous bénisse abondamment, qu'il vous rende au centuple tous les biens que vous avez faits et vous garde dans sa paix de chaque jour. Du profond des cœurs, merci à tous pour la famille. Docteur Charmant Bahange, l'héritier des feux Bahange Bazamuka, signe le présent communiqué. 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Les heures, c'est de 8h à 13h. Classe de recrutement, l'éducation des bases 7e, première hôtesse d'accueil, première hôtellerie et restauration, première pédagogie générale, première technique agricole. Conditions, présenter la photocopie du bulletin de la sixième année, lieu et la date de naissance, numéro, père, maman, avoir réussi en mathématiques et en français, avoir une bonne conduite. Et présenter la photocopie du bulletin de la huitième année, éducation des bases, lieu et date de naissance, numéro, père, maman, avoir réussi en mathématiques et en langue, français et anglais, avoir une bonne conduite. 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
1: 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Nous sommes les 29 juin 2026. Ça, il faut dire que le 29 juin, c'est une date qui est marquée par plusieurs événements historiques, politiques et culturels qui ont laissé une trace dans les calendriers. Et il faut dire que les saints du jour, le 29 juin, l'Église catholique célèbre la fête des saints Pierre et Paul. Je répète, le 29 juin de chaque année, l'Église catholique célèbre la fête des saints Pierre et saint Paul, deux apôtres les plus importants du christianisme. Pierre, considéré comme le premier pape, et Paul, l'apôtre des gentils, sont vénérés ensemble en raison de leur rôle central dans la fondation de l'Église chrétienne. Ce qui est de saint Pierre, d'abord appelé Simon, c'est l'un des premiers disciples de Jésus. Selon la tradition chrétienne, il devient le chef des apôtres et le premier évêque de Rome. Son nom reste associé à la basilique Saint-Pierre de Rome et à la figure du premier pape. Ce qui est de saint Paul, ancien persécuteur des chrétiens, devient après sa conversion l'un des plus grands missionnaires du christianisme. Il est surnommé l'apôtre des nations en raison de son rôle dans la diffusion du message chrétien auprès des peuples non juifs du monde méditerranéen. Tous les deux auraient subi des martyrs à Rome sous l'empereur Néron, Pierre par crucifixion et Paul par décapitation. Leur fête commune rappelle leur complémentarité. Pierre représente l'enracinement apostolique de l'Église, tandis que Paul incarne son ouverture missionnaire. Si on parle d'autres événements qui marquent la date du 29 juin, le 29 juin 1880, Tahiti devient colonie française. Le roi Omar V cède son royaume à la France. La cession de Tahiti à la France donne naissance aux établissements français de l'Océanie. Cette date reste importante dans l'histoire politique et institutionnelle de la Polynésie de France. Le 29 juin 1914, l'attentat de Sarajevo continue de bouleverser l'Europe. Au lendemain de l'assassinat de l'archiduc François Ferdinand, les chancelleries européennes entrent dans une période de crise diplomatique qui conduira à la Première Guerre mondiale. Le 29 juin 1940, la naissance d'une voie littéraire de la France libre. Dans les jours qui suivent, la paix du 18 juin, la reconnaissance du général de Gaulle par les Britanniques donne un cadre politique à la France libre qui deviendra aussi une source importante des textes, discours et récits historiques. Le 29 juin 1976, les Seychelles accèdent à l'indépendance. L'archipel de l'océan Indien devient indépendant du Royaume-Uni. Le 29 juin est aujourd'hui donc la fête nationale des Seychelles. 2007, le 29 juin, le premier iPhone est mis en vente aux États-Unis d'Amérique. Le 29 juin, c'était en 2007, le premier iPhone est mis en vente aux États-Unis. Apple commercialise son téléphone à écran tactile, présenté quelques mois plus tôt par Steve Jobs. L'iPhone marque un tournant dans l'histoire des smartphones et transforme durablement les usages numériques. En 2009, le 29 juin, Bernard Madoff est condamné à 150 ans de prison. L'ancien financier américain est reconnu coupable d'avoir organisé l'une des plus grandes escroqueries financières de l'histoire, fondée sur un système de Ponzi. Le 29 juin 1949, première diffusion du journal télévisé français, la RTF, diffuse les tout premiers journaux télévisés en France, imaginé et dirigé par Pierre Sabat. Cette innovation marque les débuts de l'information télévisée dans le pays et ouvre une nouvelle page de l'histoire des médias. Voilà tout ce qu'on pourrait vous dire par rapport aux éphémérides du 29 juin. Mesdames et messieurs, il est 8h passées de 20 minutes dans les studios de votre radio. Dans quelques instants, nous allons parler de la journée.

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1: 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Le 29 juin, il faut le dire, comme on parle de la journée mondiale, il faut dire que le 29 juin est célébré comme la journée mondiale du Petit Prince. Je répète, il faut dire que le 29 juin est célébré comme la journée mondiale du Petit Prince, en hommage à Antoine de Saint-Exupéry. Le 29 juin marque la naissance d'Antoine de Saint-Exupéry, auteur du célèbre roman « Les Petits Princes », né le 29 juin 1900. Cette journée mondiale célèbre l'univers poétique et intemporel de l'œuvre qui continue d'inspirer petits et grands à travers le monde entier. Elle met également en lumière les valeurs universelles véhiculées par les livres tels que l'amitié, la curiosité, la bienveillance et l'imagination. L'objectif est célébration. Il faut dire que la journée mondiale du Petit Prince vise à rendre hommage à l'auteur Antoine Saint-Exupéry. Également, encourager la lecture et la créativité chez les enfants et les adultes, promouvoir les initiatives culturelles et éducatives comme des lectures publiques, des ateliers artistiques et des expositions sur Antoine de Saint-Exupéry et son univers. Voilà, c'est tout ce qu'on peut vous dire par rapport à la journée mondiale du 29.

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1: 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Nous allons parler anniversaire du jour. Et disons que parmi les anniversaires de ces jours, les 29 juin 1900, la naissance d'Antoine de Saint-Exupéry, dont on parlait il y a quelques instants. Il est un écrivain, aviateur français, auteur du roman Les Petits Princes, Vol des Nuits et Terre des Hommes. Il demeure l'une des grandes figures littéraires française du XXe siècle. Son œuvre mêle aviation, humanisme, aventure et réflexion sur l'enfance. Le 29 juin 1930, Sławomir Mrozek, écrivain dramaturge polonais, son théâtre est souvent absurde et satirique, critique les mécanismes du pouvoir. Son est également le 29 juin d'une certaine année, Gary Busey, le 29 juin 1944, c'est un acteur américain connu pour ses rôles dans des films tels que Point Break, L'Armée Fatale et The Bogey of Holy Story. Sont également nés les jours, le 29 juin d'une certaine année, le 29 juin 1956, la naissance de Pedro Santana Lopez, homme politique portugais, allais-je dire. Le 29 juin 1978, Nicole Scherzinger, chanteuse, danseuse et actrice américaine, elle devient mondialement connue comme chanteuse principale du groupe The Two's Cult. 1991, le 29 juin, la naissance de Kawhi Leonard, basketteur américain, champion des NBA avec les Spurs de San Antonio, puis les Raptors de Toronto. Il est considéré comme l'un des grands joueurs défensifs de sa génération. Le 29 juin 2003, la naissance de Jude Bellingham, footballeur anglais, milieu de terrain précoce et complet. Il s'impose très jeune au plus haut niveau européen, notamment avec les Borussia Dortmund, le Real Madrid et l'équipe d'Angleterre, avec laquelle d'ailleurs la RDC va jouer déjà les mercredi, les 1er juillet 2026 à partir des 18h, heure de Bukavu dans le cadre de l'étape des 16e de finale de la Coupe du Monde 2026. C'est tout ce qu'on avait à vous dire par rapport aux anniversaires du jour. C'est possible que vous êtes nés également le 29 juin. D'une certaine année, vraiment, nous sommes en train de vous souhaiter joyeux anniversaire. Partout où vous êtes, et dans tout ce que vous faites, en tout cas, nous disons joyeux anniversaire. Il y a un message qui dit ceci, joyeux anniversaire des cinquantenaires à sa femme, Mamie Kassidoua, Chiromoud, signe. Le message est signé par le docteur Bertin Rouankouba. Voilà, merci beaucoup docteur Bertin Rouankouba. 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

0: mixité urbaine. Ouais. Là, vous poussez encore plus loin ce métissage. C'est donc le tokos dont vous parlez. Voilà. Quels sont les ingrédients?
1: Les ingrédients, en fait, c'est la musique congolaise de base authentique et mélangée avec une musique urbaine internationale. J'ai pas envie de dire urbaine française, non. Urbaine internationale. Donc, il y a la guitare congolaise de base. Et c'est chanté plus ou moins. C'est chanté en lingala, ma langue maternelle. Et puis, il y a le côté, voilà, avec mélangé avec le français, l'anglais et un peu. Légèrement ouverte la musique.
0: Justement, vous parliez de ce son de guitare très spécifique à la musique congolaise. Ça, c'est vraiment la charpente de votre musique.
1: Ouais, c'est le squelette de ma musique en fait. Mmh. Parce que quand je commence, la guitare c'est mon instrument de base. Mmh. Je commence toujours par la guitare pour après. Éclaté.

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2: 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Mais il est 10 dollars et nous l'usons. Ou t'as fait moi, comme on l'indique, on l'utilise à 3 jours. Mais 3 jours de connexion, t'as qu'il y a qu'à 7 jours, voici mon 30 jours. Et là, c'est une perte totale. N'aïe quoi ça, mais si qu'il y a connexion à Ikoukoua, ça il est moins une naïche, on a semé, ou mouton à Ptumisha ici, ou Tamurudisha, mais Gazak. Mais je peux vous rassurer que mon pays voisin à Papembin, avec 3 000 francs, donc qui fait 6 000 francs congolais, ou qu'on a méga à un mois, ou qu'on a à peu près 25 gigas pour un mois, et on est obligé à. Tu dois consommer 2 gigas par jour, moi il est méga zako. Ok, moi il 2 gigas, on a kata kubana kukati. 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Donc, ok, consommer mon 2 gigas qui isha, on a déposé le téléphone, on a ouza ça, mais il est zako zingali. Mais ça veut dire, on a kulimite, que, en sorte que un mois yako ou maldis. Donc, on a une discipline, on a koutier, on a kurasire, na outa kosaka connexion. Mais, nous, on a osé à 10 dollars, mais au Kijikazu qui te dit ça, c'est 5 dollars. Et ça peut arriver, je peux vous donner un exemple. Semaine passée, nous avons mis à 10 dollars. Nous, 3 jours à Kanambia, forfait.
3: Épuisé.
2: Ah, je lui posais question, qu'est-ce que j'ai fait pour qu'elle me dise rien avec 10 dollars en fait 3 jours. Donc, niveau l'Ienyiko,
3: bien
2: organisé, tel que niveau Yayoul, et puis ils savent que non, bon, on a pas l'embo, on a ses manques, rien ne s'est fait. Je me souviens
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3: 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Monique, pourquoi étudiante? Si tu es Léo, est-ce que la connexion va permettre? Parce que tu es en train de faire des recherches, on a préparé les mémoires et ACO, donc est-ce que la connexion va faciliter pour des recherches?
1: En tout cas, maintenant, à l'ère du numérique, il y a tout cas de vivre biko vraiment inexplicable. Parce que, avec une situation sécuritaire, d'abord, bah, prof, on a difficulté à atteindre province.
3: Tout à fait.
1: Les cours, étudiants, biko, bah, somme, ce sont les cours qui se passent en ligne. Alors, on a fait la connexion, tout à somme, aïe. il n'a qu'un si handicap en tant qu'étudiant. À part ça, ça ne facilite pas aussi la tâche qu'on a tenu comme ma mémoire dans ma TFC.
3: Tout à fait.
1: Il m'a dit que, bon, à l'heure du numérique, on sait où on a cherché tout dans la bibliothèque. Mm-hmm. Nous avons déjà des bibliothèques électroniques. Alors, il faut faire ma recherche en ligne. Mais ma recherche en ligne, elle a juste fait une connexion. Il n'a pas ma. En tout cas, ça ne facilite pas au fait qu'on va étudier, qu'on travaille, qu'on somme, parce qu'il y a des TP aussi qui se donnent. Alors, il faut faire ma recherche. Mais ma recherche, c'est à Fanny, quand on a une connexion Internet. Imagine, prof, il y a un ok, il faut me remettre TP. Ou t'as remettre ni la connexion et coucou. Moi, je pense que tu as compris bien que le prof ne croit pas localement. Tu as combien de minutes dans la TP, je dois voir le résultat. Alors, il a un handicap, il est handicapé sur tous les plans. À part ça, coucou ici, il y a un problème à ma réseau. On a dit qu'on a perdu un téléphone, soit un téléphone, soit un swappé SIM. Comment on a dit qu'on a perdu un
3: téléphone?
1: Mais comment? Ce n'est pas vraiment explicable. Et que ça va aller à gens, il y a ma raison, on a un peu complice parce que ça ne se comprend pas. On a perdu un téléphone, ça, ça, on a swappé SIM. Il n'y a pas, il y a un intervalle, il y a deux heures, on a séparé, mais on a perdu, il est ma couta, il chapeauté.
3: Alors, il y a qu'on a accès, qu'on dépasse le jour.
1: Voilà. En tout cas, ça vient de vie, il m'a vu tout bien qu'on dénonce. C'est vraiment parce que le fait qu'on a sa connexion, bon, on a déjà au quotidien, on a sa connexion à quoi à Mouezi pour faire des recherches et tout, pour suivre des cours en ligne. Mais on a dû rendre compte après 7 jours à la Kwambia, vous avez déjà consommé la moitié de votre forfait. Aïe quoi sur les chines d'un TikTok, aïe quoi sur les chines qu'on a téléchargé ma série, voilà ma film, mais vraiment trop non là que ma tracasserie, Ziko Zamingi ou ma réseau.
3: Tout à fait, mais est-ce qu'il y a aussi comme moi, mais si tu veux, est-ce qu'il y a un viongozi vraiment, bon, biko banangali, bon, toujours, est-ce que réellement il y a une maison de télécommunication, c'est quoi qu'à Odessi, à tout maman Monique? Parce qu'en tout cas, on a fait semblant, bon, à moins qu'il y ait un peu de temps, biko banatomi, qui est ma réseau.
1: En tout cas, il y a un peu de temps, on a un complice, je à tout comprendre vraiment. Pourquoi tu n'as
3: pas silence vraiment?
1: Biko banangeza, qui est la si, qui est la si, qui est ma nani, ma antenne, ma quartier, ma nyumba, n'a pas tout le temps dans l'élite, mon niveau NDC. Mais quel résultat on a tout produit ici et ça c'est comme ma population. On a tout l'été à maintenir mon quartier, mon manyumba, mais après le résultat il faut vraiment n'a autorité mais alors on ne comprend pas. On s'est dit peut-être n'a pas biko complice. Du coup on dit que réseau zoté. Aïe quoi c'est ni moi, Orange, Airtel, Africel, Vodacom. Mais finalement c'est si province et autres. Bon, c'est pas si comment ils comptent.
3: Moi je suis tout le temps vu là,
2: sans oublier que même cette installation là, l'installation des antennes autour il y a 500 mètres de déménage.
3: Tout à fait.
2: Ça impacte négativement même comme mémoire et tout le monde qui est on parle des années et des années. Des femmes enceintes pour ne citer que cela. Il y a parmi Bitu Yeni Hatouezi Itika. Mais on se pose la question, ici collègue, à la Sema, comment on est cette antenne moins de des vous savez l'impact positif négatif c'est quelque chose parce que nous savons que les réseaux de télécommunications ont beaucoup d'argent oui on connaît
3: mais qu'est-ce qu'on a pour la Chine d'avant de la population?
2: À peine, je vais vous dire une chose. Nani ou qui en allait ailleurs, haouta onaka antenne yeni haïkwa au moins 500, au moins 300 à 200 kilomètres na Manyumba. 200, 500 kilomètres, ce qui est recommandé. Mais c'est ça quoi chier ni mon Manyumba. Après, vous savez comment est-ce qu'on construit à Bukavu, ma maison, Ziko Zinapanda, Koukou Nyumba, Koukou Napanda, Kouchina Antenne. Il s'est dit, Nakutana na antenne, na yokou le yulu, et les enfants, Benyiba Tazali wa moule. 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

0: ni prévoir.
1: Tout à fait.
0: Pourquoi Minez Asema Ville? Pourquoi, si on veut les changements vraiment, si tu changes tous les mois, les mois, tu n'es pas mal quoi un changement. Parce que, biki tu y a quoi, tout comme au monde numérique. Tout comme monde numérique, nous sommes au 21e siècle. Pourquoi il y a un tour handicap à Navarro? Donc il faut éviter que tu le dises, nous y a Zamani. Alors
1: on dit qu'on a un handicap message, ça
0: il a un handicap. En France, on a fêté 10 ans. Il y a existence, il y a intelligence artificielle. Nous, tu n'as pas si mon dieu, tu n'as pas fait. Et pour nous, on le fait. Pourquoi tu n'as pas fait une photo, photo, photo, c'est la carte Facebook, et nous, on veut, tu n'as pas fait une guéouse. Mais c'est pas comme ça. Il y a une nécessité à Ming, ça, tu n'as pas fait utiliser, ça va nous aider, les étudiants, du coup, on a son métavas à idée, tout ça. Alors, nous, comme recommandation, Minawaza, parce qu'il a dû à tout le monde à Ming, Nawaza, Waku Viongozi, va imposer Kwanza virtuel, va imposer virtuel, mon ville à Bukavu. Kuku a arrêté, il y a tatoka qui a indiqué qu'on a gouverné des provinces. En Asema, désormais, nous qui avons une carte SIM, carte SIM, et qu'on a une chakula, on a une mutumiazo. Non, on a une mutumiazo. Parce que Kuku a nani ya retrait, nous on a une pagre. Comment on a mis un mutu, il y a 100 dollars, on a retiré 95. Puis on a imposé un mot franc. Non, non, on a déjà 5 dollars.
1: 5 dollars assez arrêté.
0: Il y a retrait. 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Vous comprenez? Et puis, les autorités acceptent ça. Ben, ils disent que vous retirez 100 dollars. Qu'est-ce que vous composez? Vous m'offrez plutôt à 20 ou 21. Vous comprenez?
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0: 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Voilà, c'est ma non, des hommes. Si c'est le maire qui écrit en Asema, nécessairement, c'est une revenir. Bon, il y a ma raison, il y a quoi qu'au niveau à Yulu, bien sûr. Mais le maire, à Passaï, un cadre à niveau à ville à Bukavu, le maire peut s'imposer. Dans Asema, désormais, frais à retrait, c'est autant. Mouton a Kamata Frankazaki, par exemple. Parce que ça aussi, il y a ma raison. Et puis pour la connexion. La connexion à toi, il y a deux jours, trois jours. Il a raison.
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0: 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Parce que on les use à Okuiba. Et que y est à Kishakuiba. Donc on colle. Automatiquement la complicité entre autorités na
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0: réseau de télécommunication.
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0: Merci, vous avez bien dansé.
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0: Bienvenue à suivre ce radio-journal. D'abord les titres. Le village Point Zéro, situé à cheval entre les hauts plateaux des Mouenga et des Fizi, encore sous l'effet des drones dans la nuit des samedis hier dimanche. Des sources de la société civile locale parlent des trois morts alors que les forces armées de la République démocratique du Congo et les troupes de l'F-53 s'accusent mutuellement. Au sommaire également, les débats autour du changement de la Constitution ne doivent pas faire oublier l'urgence sécuritaire dans la partie est du pays. Selon un communiqué de l'Organisation Initiative Congolaise pour la Justice et la Paix, CJP, consulté par la rédaction des radios Maindélo le week-end dernier, les contenus est à suivre dans ces journaux. C'est tout pour les titres, mesdames, messieurs. Myriam Moufano, c'est mon nom. Je suis à la présentation à Nice à Conquoi sur la mise en onde. Nous l'avons annoncé au sommaire, une nouvelle frappe des drones a été rapportée la nuit des samedis à dimanche 28 juin 2026 dans le village Point Zéro situé à cheval des hauts plateaux des Mouenga et Fizi au sud Kivu, détail à Lankabika.
1: Cette frappe aurait visé les positions militaires occupées par les forces armées de la RDC et leurs alliés dans la zone. Des sources de la société civile locale indiquent qu'au moins trois personnes ont péri

cadre du comité mixte de surveillance, les deux États s'étaient également convenus à désamorcer immédiatement les tensions, notamment autour des Minembwe, et utiliser leur influence respective auprès de toutes les parties sur le terrain pour atteindre cet objectif. Il avait été aussi question d'apporter tout son soutien pour mener à bien les négociations en cours entre la RDC et la F-123 dans le cadre du processus de Doha. Précisons que cette rencontre avait réuni les représentants de la République démocratique du Congo et de la République du Rwanda, ainsi que des États-Unis, de l'État du Qatar, de la République du Togo en tant que médiateur de l'Union africaine et de la Commission de l'Union africaine.

0: occupé par les forces armées de la RDC et leurs alliés dans la zone. Des sources de la société civile locale indiquent qu'au moins 3 personnes ont péri dans cette frappe attribuée aux troupes de l'AFC-M23. De son côté, c'est le porte-parole de l'AFC-M23, Laurence Kanyuka, qui dénonce des attaques qu'il qualifie de meurtrières au moyen des drones dans les zones d'Irundu, Bidegu et Ruhinamavi. Sur son compte X, celui-ci parle de plusieurs civils tués et des nouveaux déplacements de population. Cette escalade intervient alors que la RDC et les Rwanda venaient de s'engager une nouvelle fois à appliquer pleinement l'accord de paix signé le 27 juin 2025, y compris ce qui concerne les frappes de drones. Réunis à Londres le 24 juin dernier dans le cadre du comité mixte de surveillance, les deux États s'étaient également convenus à désamorcer immédiatement les tensions, notamment autour des Minembwe, et utiliser leur influence respective auprès de toutes les parties sur le terrain pour atteindre cet objectif. Il avait été aussi question d'apporter tout son soutien pour mener à bien les négociations en cours entre la RDC et l'AFC-M23 dans le cadre du processus de Doha. Précisons que cette rencontre avait réuni les représentants de la République démocratique du Congo et de la République du Rwanda, ainsi que des États-Unis, de l'État du Qatar, de la République du Togo en tant que médiateur de l'Union africaine et de la Commission de l'Union africaine.
1: Merci Alain Kabika. Et la circulation sur les tronçons routiers reliant les groupements des Iralo dans la chefferie des Buloho à Minova dans les groupements des Binga Sud en territoire des Calais restés bloqués au niveau des Lumbishi depuis plus de mois maintenant, depuis la suspension de la circulation sur l'axe. Les habitants des Iralo comme ceux de Minova éprouvent d'énormes difficultés pour s'approvisionner en produits des premières nécessités ou effectuer leurs activités. L'alerte est de plusieurs acteurs de la société civile dans la zone qui ont joint Radio Maïndéléo à CCJ. Ces acteurs indiquent que même l'accès aux produits en provenance de Walikale est limité suite à cette situation qui accentue la famine dans les zones concernées. Pour Ezekiel Bahati, du mouvement des sociétés civiles du Congo, il est urgent que les autorités à tous les niveaux s'impliquent pour l'ouverture de cette route au niveau des Lumbishi. On l'écoute.
2: La fermeture de la route des Ziralo sur Lumbishi en quittant Minova vers Ziralo, la population vraiment n'a pas accès à passer sur la route, qu'ils puissent nous aider à ouvrir la route des Ziralo pour que la population des Ziralo se sente à l'aise et ils puissent faire des activités comme les années passées, parce que sans les routes là-bas, la population va vivre une vie qui est très difficile. Nous aider à ouvrir la route de Lumbishi vers Ziralo.
1: C'était là Ezekiel Bahati du mouvement des sociétés civiles du Congo. Et les frontières entre la République démocratique du Congo et les Rwanda restaient fermées dans la ville de Bukavu. Les rumeurs faisant état de leur ouverture sont fausses. Cette précision et des agents qui exercent aux frontières du côté congolais au cours d'une descente effectuée le week-end dernier par Radio Maïndéléo. Selon eux, ceux qui sont jusque-là autorisés à traverser sont les voyageurs qui passent en transit par l'aéroport de Kigali et les personnes en possession de visas résidentiels. Nos sources indiquent que les voyageurs en provenance de la RDC ne sont pas autorisés à passer nuit au Rwanda. Après les formalités migratoires, elles doivent se rendre directement à l'aéroport pour poursuivre leur voyage. Pour ce qui est de la réouverture de frontières, ces agents font savoir que les pourparlers sont en cours pour définir les possibilités pouvant conduire à cette décision. Mesdames et messieurs, en cours de diffusion, c'est l'édition du journal de la mi-journée. C'est Radio Maïndéléo. Merci de nous rester fidèles.
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1: Et dans un autre chapitre, le débat sera une éventuelle réforme constitutionnelle ne devrait pas faire oublier l'urgence sécuritaire dans l'Est de la République démocratique du Congo. Ce message est contenu dans un communiqué de l'organisation Initiative congolaise pour la justice et la paix, ICJP en sigle, consulté par la rédaction des radios Maendeleo le week-end dernier. Dans ces documents, l'organisation réagit à la loi sur les référendums récemment adoptée par le Parlement. Elle précise que sa démarche ne vise pas à soutenir ni à s'opposer à une modification de la Constitution. Son objectif est plutôt d'inviter les acteurs politiques à recenser les débats sur les priorités du moment. Pour l'ICJP, alors que les discussions sur une éventuelle révision de la Constitution mobilisent la majorité, l'opposition, la société civile et plusieurs confessions religieuses, la crise sécuritaire et humanitaire qui frappe les Nord et les Sud Kivu passe au second plan. Pour Maître Maurice Mirindi, chargé de programme à l'Initiative congolaise pour la justice et la paix, le retour de la paix doit rester la priorité. L'ICJP appelle ainsi les responsables politiques, les organisations de la société civile et l'ensemble des citoyens à consacrer la même énergie déployée dans les débats constitutionnels à la recherche des solutions pour mettre fin aux violences dans l'Est du pays. Selon Maître Maurice Mirindi, les mobilisations et les actions citoyennes devraient avant tout servir à réclamer le retour de la paix et la protection des populations civiles. Il en parle.
2: Nous avons estimé qu'au regard du contexte que nous traversons actuellement, il serait beaucoup plus judicieux que les acteurs politiques, y compris même les acteurs de la société civile qui se seraient déjà prononcés, fassent du retour de la paix en RDC, dont particulièrement au Nord Kivu et au Sud Kivu, une priorité, qui s'est mobilisé autour du débat sur les changements de la Constitution, alors que nous, ce qui nous intéresse présentement, c'est la paix. Et donc, nous avons émis le vœu de voir ces acteurs, de la même manière qu'ils se mobilisent également pour conjuguer ensemble pour le retour de la paix, faire chacun en ce qui les concerne le plus doué pour qu'on aspire à la paix. Et une fois qu'on a la paix, tout le débat peut être développé selon les camps, pourvu que cela se fasse dans un climat de paix.
1: C'était la maître Maurice Mirindi au micro de Radio Maendeleo et avec vous Expedi Kialou à l'initiative du comité des crises de la société civile pour la paix et la sécurité en RDC. Les forces vives de la nation ont procédé en début de week-end à Kinshasa capitale au lancement officiel du manifeste citoyen. Selon les organisateurs, ce manifeste citoyen est un document d'orientation pour la refondation et les redressements de la République démocratique du Congo.
3: Baptisé Manifeste de Kasangulu, ce texte constitue, selon ces organisations de la société civile, une réponse collective aux multiples défis politiques, sécuritaires, économiques, sociaux et institutionnels auxquels le pays est confronté. La présentation officielle du document a été assurée par Maître Pasteur Bachombe, ancien président du bureau de coordination de la société civile du Sud Kivu et coordonnateur du CCPS RDC. Ce dernier a insisté sur la portée historique de cette initiative. Selon lui, le pays traverse une crise profonde qui appelle à une mobilisation nationale. Patient Bachombe.
4: Nous voulons une société civile forte, humaine, humble, critique, mais constructive, courageuse, mais disciplinée, résistante, mais lucide et républicaine, indépendante, mais ouverte au dialogue. Nous faisons ce serment. Je m'engage en tant que citoyenne ou citoyen, congolaise ou congolais, à ne jamais banaliser la corruption, à ne jamais me taire devant les justices, à

0: ethnique ou clanique et à œuvrer avec courage, discipline et intégrité pour la renaissance de la République démocratique du Congo.
1: Cette rencontre a réuni près de 200 organisations de l'ancien civil, des représentants communautaires, des universitaires, des syndicalistes, des avocats, des médecins, des

0: Renforcer les mesures sanitaires, notamment à travers la chloration des lots à différents ponts de puisage d'eau. Ceci pourrait être l'un des meilleurs moyens de lutte contre les maladies comme les choléras et l'épidémie avérée Ebola dans la ville de Bukavu. Cet appel est du chef d'avenue Buolo Premier, en commune de Kadutu, Safari Mulukiza. Dans un entretien accordé à Radio Maendeleo, cet appel intervient après la surveillance des cas de maladies diarrhéiques dans les quartiers voisins de Buolo Kacha, en commune de Baguira. En cette période de saison sèche où plusieurs habitants font recours aux sources d'eau, comme celle de Founou et un autre point de puisage situé à l'endroit d'Ipazapa, ces cadres des bases appellent ses administrés de bien bouillir l'eau avant toute consommation. On l'écoute.
1: Nous avons sensibilisé la population qu'il faut seulement respecter des mesures barrières, surtout le lavage régulier des mains, prendre l'eau propre. Actuellement, la maladie est déclarée au niveau de Buolo Kacha, Buolo Kacha, un quartier voisin où nous avons des avenues qui sont déjà attaquées par cette maladie. Nous avons sensibilisé la population en leur disant que les quartiers Buolo Kacha, surtout les cas bien-aimés et l'avenue Kacheke, ce sont des avenues voisines et nous avons prendre des mesures barrières pour ne pas être atteint par cette maladie. Et bouillir l'eau de 90 à 100 degrés. Chaque fois que l'enfant ou un adulte entre aux toilettes, et quand il sort de la toilette, de l'église, de l'école, et partout, même au marché, il doit laver les mains avec du savon. Nous demandons aussi à la zone de santé de Kadutu de nous donner des purifiants. Dans les années passées, quand on déclarait la maladie comme celle-là, ils se mettaient à pied d'œuvre pour qu'ils nous donnent des purifiants. Ils doivent aider la population. Nous sommes en train aussi de demander à la régie des eaux de nous envoyer l'eau.
0: Et avant de parler sport, disons que le membre du noyau d'alerte est chargé de sensibiliser contre les violences basées sur les genres et référer les victimes vers les structures sanitaires, dont le groupement des Moulamba s'engage à poursuivre leurs activités dans tous les villages de ces groupements. Engagement pris à l'occasion de la clôture du projet INI pour l'égalité des genres IPEG en sigle, exécuté par la Fondation Panzi dans cette partie du territoire des Walungu. Les échanges ont regroupé toutes les parties prenantes au projet à l'hôtel La Rose de Walungu Centre. Les détails avec Gilbert Baïndoua.
2: Les échanges ont porté sur les avancées obtenues pendant les 3 années du projet, un projet centré sur la prévention et la lutte contre les violences basées sur le genre par la sensibilisation et la prise en charge des victimes. La communauté de Moulamba s'est appropriée cette lutte et des changements palpables s'observent déjà dans son quotidien. Quant à ce qui concerne cette lutte, comme le témoigne ici une dame rencontrée sur les lieux. La communauté de Moulamba est déjà sensibilisée à s'approprier la lutte contre les violences basées sur le genre et chercher comment les combattre. Grâce à ce projet, les habitants de Moulamba ont compris qu'ils sont à la fois les auteurs et les victimes de ces violences et ils savent bel et bien que les violences existent et les changements de comportement restent déjà visibles. Bref, les habitants ont compris qu'il leur revient de respecter les droits des uns et des autres entre eux. Malgré la clôture de ces projets financés par l'Union européenne à travers Enabel, la prise en charge gratuite des victimes va se poursuivre au centre hospitalier de Moulamba, a assuré un membre de la coordination. La communauté est donc appelée à cultiver un climat d'amour et du vivre ensemble pour barrer la route aux violences basées sur le genre en vue d'une paix durable. De Walungu, Gilbert Baïndoua pour Radio Maendeleo.
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0: En sport, disons que la République démocratique du Congo affronte l'Angleterre ce mercredi 1er juin 2026 à 16e de finale de l'actuelle Coupe du Monde. Les Léopards se sont ici à ces stades de la compétition après leur victoire dans la nuit du dimanche 28 juin face à l'Ouzbékistan en 3e et dernière journée de la phase des groupes. Les scores de ces matchs de 3 buts à 1 avec au passage un doublé de Yohan Wissa. À ces stades de la compétition, aucun autre calcul n'est envisageable au-delà de la victoire ou de la défaite. Ça passe ou ça casse pour les Léopards de la RDC face aux Anglais qui ont déjà remporté une seule Coupe du Monde et qui sont à la quête d'une deuxième étoile à mettre sur leur maillot. Pour Sébastien Desabres, les Three Lions de l'Angleterre sont favoris, mais les Léopards de la RDC aborderont la rencontre avec l'idée de s'imposer pour se hisser au tour suivant de la compétition. Sébastien Desabres en conférence de presse après les matchs face à l'Ouzbékistan.
4: Le tirage fait qu'on revient jouer ici. On s'adapte, c'est pas très très grave, mais comme d'habitude, on va le préparer de manière la plus professionnelle possible. On va se mettre

0: de suite dans l'optique de pouvoir jouer notre chance à fond sur ce 16e de finale. C'est une autre compétition qui commence, c'est des matchs à élimination directe, c'est difficile pour les favoris de gagner ce genre de match. Et nous, on sera bien sûr le challenger contre l'Angleterre. On a quelques joueurs qui jouent dans le championnat anglais aussi, donc c'est bien pour tout le monde. Ça fera encore un gros match à jouer et on va bien se préparer pour essayer de le gagner.
1: Les coups d'envoi de ces matchs sera donné à 18h, heure de Bukavu. Et voilà ce qui met fin en cette édition du journal, mesdames, messieurs, présentée par Myriam Amoufano, Anissé Akonkwa sur la mise en onde. Au revoir et prenez soin de vous.

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1: C'est avec une profonde douleur et une immense tristesse que la famille Makutubu annonce le décès de son père, oncle et grand-père bien-aimé. C'était Makutubu Kamana Jean, survenu dans la nuit du 27 juin 2026 à Bukavu après une longue période de maladie. La famille informe cette douloureuse disparition à la communauté des Babouabri de toute la République démocratique du Congo. Les scientifiques de l'Université officielle de Bukavu, Institut supérieur pédagogique de Bukavu, Université évangélique en Afrique, toute la grande famille résidente à Kinshasa, Goma, Lubumbashi, Kalemi, Likasi, Uvira, Baraka et Ubwari et partout en RDC, toute la famille au Burundi, Tanzanie, Afrique du Sud, les amis des Pandelpawa, les scouts, tous les amis et connaissances, les décès tiennent au domicile familial 6 avenue Mungu, quartier Météo à Bukavu. Le programme des obsèques sera communiqué ultérieurement. En cette douloureuse circonstance, la famille remercie tous ceux qui lui ont témoigné leur compassion et leur prière. Pour la famille Makutubu Katunda Jean-Claude, fils du défunt, signe.
0: La famille Kalimbiro Kishikani Jean-Pierre a la profonde douleur d'annoncer la mort de son fils Amani Kalimbiro Mugaruka, survenu à l'Hôpital Provincial Général de Référence de Bukavu ce samedi 27 juin 2026. Les programmes des obsèques se présentent comme suit. Du samedi 27 au dimanche 28 juin 2026, recueillement au domicile familial au Camp TV à Bukavu. Lundi 29 juin 2026, 10h, levée du corps à la morgue de l'Hôpital Général Provincial de Référence de Bukavu. 11h jusqu'à au domicile au Camp TV. 12h juste départ pour l'inhumation à Bulungu Kasha à Bukavu. À 15h, retour au domicile au Camp Bain de Consolation, rite de levée du deuil pour la famille Kalimbiro Kishikani Jean-Pierre, signe le communiqué. 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
3: Bonjour fidèles auditeurs et auditrices, bienvenue à suivre ce bulletin d'information humanitaire à Bariza Mahali de ce lundi 29 juin 2026. Dans ce nouveau numéro, nous parlerons de l'impact des crises humanitaires et économiques aux entrepreneurs après la célébration de la Journée mondiale des petites et moyennes entreprises le samedi 27 juin 2026. La présentation de ce bulletin humanitaire à Bariza Mahali est assurée par Wema Sara. Bienvenue. Bonjour encore une fois et bienvenue. Les femmes entrepreneurs sont également affectées par les crises humanitaires et économiques qui secouent la province du Sud Kivu. Magui Bapolis.
4: En marge de la Journée mondiale des petites et moyennes entreprises célébrée le 27 juin 2026, certaines femmes entrepreneurs indiquent qu'elles sont confrontées à plusieurs défis qui compromettent leurs activités quotidiennes. C'est entre autres la fermeture des frontières et la baisse du pouvoir d'achat. Elles peinent à maintenir leurs activités économiques.

0: notamment parce qu'on a toujours eu cette interdépendance mutuelle entre les pays voisins. Lorsque le pays voisin n'arrive pas à venir se ravitailler les articles ou les produits des femmes entrepreneurs, on a du mal à écouler les marchandises dans un délai approprié. Et aussi, il y a l'arrêt des plusieurs activités socio-économiques qui impactent négativement sur l'essor économique des femmes entrepreneurs. Lorsque plusieurs activités sont stoppées, plusieurs entreprises n'arrivent pas à fonctionner, la femme entrepreneur ne pourra pas avoir cette possibilité de se retrouver. Il y a aussi la maladie Ebola qui a refait surface et qui impacte le ménage, qui impacte la communauté, ce qui ne permettra pas la femme entrepreneur d'exercer à bien ses activités.
1: Elle indique également que la fermeture des banques est aussi un grand défi qui perturbe leur circuit monétaire. Bukavu, Magiba Polisi, pour le bulletin humanitaire à Bariza Mahali.
2: Et les membres de familles déplacées vivant dans les territoires de Kabare exercent des activités génératrices de revenus afin de faire face aux conséquences économiques occasionnées par les conflits armés. Iselte Luango.
3: Pour subvenir aux besoins de leur famille, plusieurs personnes déplacées s'élancent dans le petit commerce, la vente de produits agricoles ou encore la transformation des denrées alimentaires. Ces activités leur permettent de générer des revenus malgré les difficultés auxquelles elles sont confrontées au quotidien. Toutefois, le manque de capital, la baisse du pouvoir d'achat et l'accès limité au marché figurent parmi les principaux défis auxquels font face ces entrepreneurs. Certaines femmes entrepreneurs déplacées indiquent que ces initiatives constituent aujourd'hui leur principale source de revenus et contribuent à la prise en charge de leur ménage. Elles recommandent notamment les renforcements des appuis financiers ainsi que des formations adaptées pour soutenir les petits entrepreneurs affectés par la crise. Pour Sifati Banguka, ces activités représentent un moyen important de renforcer la résilience économique du ménage déplacé malgré un contexte marqué par de nombreux défis. Elle en parle dans cet extrait.
4: C'était pas facile parce qu'on avait tout laissé derrière nous. Avec ce que je vends maintenant, même si c'est petit, ça nous aide à manger et à répondre à quelques besoins de la maison. Le problème, c'est que l'argent de départ est faible. Parfois, tu veux ajouter la marchandise, mais tu n'as pas les moyens. Aussi, les clients ne sont pas toujours nombreux. Nous demandons seulement qu'on puisse nous soutenir un peu pour que nos activités avancent et que nous puissions nous débrouiller nous-mêmes avec nos familles.
3: Les acteurs communautaires appellent les partenaires humanitaires et les autorités à renforcer les initiatives de relèvement économique afin de favoriser l'autonomie et la résilience des familles touchées par le déplacement. Depuis Kabare, Iselte Luango pour le bulletin humanitaire à Bariza Mahali.
2: Et pour terminer, une centaine de personnes œuvrant dans les domaines d'élevage de la santé animale, végétale et humaine dans la cité de Kamagnola viennent d'être outillées sur le mécanisme de surveillance des maladies à base communautaire par l'ONG World Vision. Wendo Joé.
5: L'objectif de cette activité était d'impliquer les acteurs communautaires dans la surveillance à base communautaire des maladies animales, végétales et humaines qui sont souvent notifiées dans la zone de santé de Nyangezi et plus particulièrement dans la cité de Kamagnola. Territoire de Walungu. Cette formation de 5 jours a réuni les infirmiers, les vétérinaires, les éleveurs, les agronomes et les relais communautaires pour les outiller sur les mécanismes pouvant pallier à ces fléaux qui impactent le secteur socio-humanitaire à Ankouar Sadik Bissi Malambert, infirmier superviseur de la zone de santé de Nyangezi, contacté par les bulletins humanitaires à Bariza Mahali.
6: Cette formation a comme objectif de faire comprendre à toute la population à travers les relais communautaires qui ont été concernés par cette formation, les éleveurs, les vétérinaires, comment faire beaucoup plus la surveillance à base communautaire, que ce soit la surveillance chez les animaux, que ce soit la surveillance des maladies humaines, mais aussi dans l'environnement. L'implication de tous les relais communautaires dans la recherche active des maladies qui constituent un sérieux problème dans notre zone de santé de Nyangezi, plus précisément ici à Kamagnola, visiter les ménages pour arriver à pallier à ces problèmes.

0: à notifier à temps les maladies qui sont en train de décimer notre population.
1: Cette activité s'est tenue dans les enceintes du complexe scolaire Lomita à Kamanyola du mardi 23 au samedi 27 juin. Elle s'inscrit dans le cadre du projet CGPP exécuté par l'ONG World Vision de Kamanyola, Wendojo pour l'habitat humanitaire à Barza Mahali.
2: C'est tout pour ce numéro de bulletin humanitaire à Barza Mahali produit au Rateco. Roema Sara Jeté à la présentation. Merci de nous avoir suivis.
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La famille Chinegena a le profond regret de vous annoncer la mort de leur mère et grand-mère près de Petronil Nabintu Mwamambusa, mort survenue à Busege le 26 juin 2026 à 19h après une longue et pénible maladie. L'enterrement a eu lieu à Busege le 27 juin 2026. Que cette nouvelle parvienne à tous les membres de la famille Chinegena Mwambusa ainsi qu'aux amis et connaissances se trouvant à Kinshasa, Goma, Bunyakiri, Birava et partout ailleurs. La levée de deuil aura lieu le mardi 30 juin 2026. Que son âme repose en paix. À Bagira le 26 juin 2026. Désiré Chinegena signe ce communiqué. C'est avec une profonde douleur immense que la famille Makutubu annonce le décès de son père, oncle et grand-père bien-aimé. C'était Makutubu Kamana Jean Kanou, survenu dans la nuit du 27 juin à Bukavu après une longue période de maladie. La famille informe cette douloureuse disparition à la communauté des Babouari de la République démocratique du Congo, les scientifiques de l'Université officielle de Bukavu, l'Institut supérieur pédagogique de Bukavu et l'Université évangélique en Afrique, toute la grande famille résidente à Kinshasa, Goma, Lubumbashi, Kalemi, Likasi, Uvira, Baraka et Ubuari en RDC, toute la famille au Burundi, Tanzanie, Afrique du Sud et autres, les amis de Pandel Power, les scouts, tous les amis des Badel Power, tous les amis et connaissances, le 2 section domicile familial 6 avenue Mungu, quartier Météo à Bukavu. Le deuil section à Bukavu, vous l'avez entendu, le programme des obsèques sera communiqué ultérieurement. En ces douloureuses circonstances, la famille remercie tous ceux qui lui témoignent leur compassion et leur prière. Faites à Bukavu le 28 juin pour la famille Makutubu. Makutubu Katunda Jean-Claude, fils du défunt, signe ce communiqué. 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

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Le maire de la ville de Bukavu, le docteur Nicolas Kialangalilua, informe le public et en particulier les habitants de l'avenue Nyofu qu'à partir de lundi 29 juin jusqu'au 6 juillet 2026, la route reliant Nyawera à la résidence du gouverneur de province traversant l'avenue Nyofu sera fermée temporairement pour y effectuer des travaux d'aménagement. Ainsi, il est demandé aux propriétaires des véhicules EPAF stationnant le long de la route de les évacuer dans 48 heures. Passé ce délai, les services spécialisés les feront moyennant paiement d'amende. En fait, à Bukavu, le 26 juin, le docteur Nicolas Kialangalilua, maire de la ville de Bukavu, sous la FSAM 23, signe ce communiqué. 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Et c'était Albert Masumbuku, secrétaire général académique, signe ce communiqué. L'école d'application de l'ISP Bukavu et d'APISP porte à la connaissance du public que l'enregistrement des nouveaux élèves au concours d'admission dans les classes des recrutements commence à partir du mercredi 1er juillet au samedi 11 juillet 2026, heure de 8h à 13h. Classes de recrutement, éducation des bases 7e et B, en première hôtesse d'accueil, en première hôtellerie et restauration, et en première pédagogie générale et en première technique agricole, production végétale. Conditions pour la 7e année éducation des bases, présenter la photocopie du bulletin de la 6e année primaire, lieu et date de naissance, numéro permanent, avoir réussi en mathématiques et en français, avoir une bonne conduite pour la première HP et les autres options, présenter la photocopie du bulletin de la 8e année éducation des bases, lieu et date de naissance, plus numéro permanent, avoir réussi en mathématiques et en langue française et en anglais, avoir une bonne conduite et avoir réussi au moins avec 60% au total général. Hâtez-vous car les places sont limitées. La direction signe ce communiqué. Le petit séminaire de Mungombe vous informe qu'il procède aux inscriptions des nouveaux élèves pour l'année 2026-2027. Ainsi, les parents qui désirent faire étudier leurs enfants, garçons, dans des bonnes conditions, sont priés de passer les inscrits. Il s'agit particulièrement des enfants garçons qui sont en 6e année primaire et ceux de la 7e qui veulent poursuivre leurs études secondaires ou au petit séminaire. Au petit séminaire, nous assurons une bonne formation humaine, intellectuelle et spirituelle. Voici les lieux d'inscription. Dans les diocèses d'Ouvira, dans chaque paroisse, auprès du curé ou son vicaire, à Bukavu, la procure diocésaine d'Ouvira à la Botte, quelques mètres après la chapelle de la Botte vers la salle Aquarius, à Goma et partout ailleurs auprès des curés des paroisses, ou entrer en contact avec nous via le numéro 097-45-31-791. Abbé Pierre Kiambo, recteur, signe ce communiqué. 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
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En plus de ces informations, le centre met gratuitement à la disposition des jeunes et demandeurs d'emploi un service d'orientation professionnelle et développement de carrière afin de les accompagner dans leur choix des métiers et leur insertion sur le marché. 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Date du début de la formation, mercredi 1er juillet 2026. Et puis un autre communiqué, tous les anciens finalistes de l'Institut Matumaini Miti sont invités à prendre part à la rencontre qui sera tenue à la 8e CEPAC Matumaini Miti ce mardi 30 juin à 11h. La présence d'un chacun et le respect de leur feront notre honneur pour la Suma Tumaini, Bayoya, Gagnamou.

français tirés de Jean 15, 16. Venez nombreux pour louer et adorer notre Créateur et Sauveur de l'humanité. Karibu Sana, soyez les bienvenus. Le bureau de la Convention signe ce communiqué. 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

0: Santé plus Magazine est l'émission que vous captez en cette fin de la soirée. Et oui, il s'agit bel et bien de la voix de l'hôpital provincial général des références de Bukavu. De partout d'où vous nous captez sur ces ondes, chers auditeurs, bonsoir et bonnes conditions d'écoute. Je suis Emmanuel Chimanuka et je reçois en cette soirée deux invités de marque. Il s'agit du docteur Mulume Oderwa Kaasha, qui est médecin spécialiste en biologie médicale au laboratoire de l'hôpital provincial général des références de Bukavu. Nous recevons également messieurs Kalinda Balegamir et Jean Bosco, qui est président de l'AMIDOSA, l'aumônerie de l'hôpital provincial général. Et il est également l'un des plus anciens donateurs bénévoles de la ville de Bukavu. Nous signalons également que le docteur Mulume Oderwa Kaasha, il est médecin, conseil synergie. Comment on appelle synergie, médecin, conseil de la synergie des associations de donneurs bénévoles.
1: Oui, c'est ça. Oui.
0: D'accord. Et donc, bonsoir, docteur et monsieur Balegamir. Et monsieur Balegamir.
1: Bonsoir, monsieur Emmanuel.
0: Voilà. Je pense que vous passez une bonne soirée.
1: Oui, oui, oui. Ça va, ça va. On est en forme.
0: D'accord. Oui. Donc l'émission il est bilingue, tangele ya kwa lugha zote, ta kwa lugha ya Kiswahili na kwa lugha ya Kifaransa. Utachagua lugha ambayo itakuwa iko sahihi kabisa. Pour rappel du thème, nous sommes aujourd'hui en train de célébrer en mémoire plutôt de la célébration de la journée mondiale de donneurs de sang, qui se célèbre le 14 juin. Et le thème qui est choisi, une goutte d'humanité, donnez votre sang, sauvez des vies. Alors, docteur, pourquoi le mois de juin est-il crucial? Pouvez-vous nous éclaircir sur l'ambiguïté autour du nom de cette journée du 14 juin?
1: Merci pour la parole, monsieur Emmanuel. Ce mois de juin est crucial pour les donneurs de sang, mais aussi pour les receveurs de sang, en ce sens que quand on voit dans l'historique, oui, il y a un monsieur Karl Landsteiner qui avait pensé à ça il y a beaucoup d'années maintenant, je crois plus d'un siècle, et son anniversaire c'était en fait au mois de juin, à la date du 14.
0: Andy.
1: C'est comme ça qu'il avait trouvé qu'il y avait, pour donner du sang, il y avait quatre groupes sanguins principaux, A, B, AB et O, et pour lesquels il fallait maintenant commencer à sensibiliser la population, mettre l'accent vraiment sur la sensibilisation, avant de penser à la collecte de sang. Et c'est ainsi que cette sensibilisation est plus accentuée au mois de juin, lorsqu'on commémore ces premiers pionniers qui avaient pensé assister la population en sauvant des vies, en donnant son sang.
0: Ah d'accord, on comprend que l'OMS ne choisit pas au hasard ces journées, donc c'est bien couché sur une date historique souvent.
1: Oui, c'est ça.
0: Ah, d'accord. Et voilà, pour poursuivre notre émission, docteur, quelle est la situation de la réserve en termes de banque des sangs à l'hôpital provincial général de Bukavu? Donc à quoi sert la collecte et quelle est l'importance du sang, l'importance du don de sang?
1: Oui, nous devons dire que notre banque de sang se porte très bien. Elle répond efficacement à toutes les demandes, aussi bien en interne dans les différents départements et services qu'en externe, puisque beaucoup d'hôpitaux de la ville recourent à cette banque où nous avons des stocks régulièrement renouvelés. Et donc quand on est dans les besoins, nous répondons aux besoins de la population à travers les structures qui nous adressent des papiers de demande de sang. Donc notre banque va très bien en collaboration avec les associations qui assistent l'hôpital.
0: Et en passant, docteur, pouvez-vous parler un peu du bénéficiaire banane, il va pas choisir bénéficier, il est dame, il est don de sang.
1: En fait, il est dame dans un swahili facile.
0: Ndio.
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0: Asante. Et chers auditeurs, pour interagir avec nous, vous pouvez nous écrire au 098 62 05 978. 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Et donc, il y a Monsieur Kalinda Balegamir qui est bénévole wa don de sang depuis miaka, donc anaongelea expérience ya qui a don ya don de sang tout le monde a déjà une présentation. Voilà docteur, est-ce que en tout cas il y a des conditions donc si vous pouvez nous parler en soi un peu du fonctionnement pratique quand on se présente pour donner du sang, et quels sont protocole gani na kwaka mise en position.
1: Oui, merci beaucoup. Ici, je vais dire quelque chose en français.
0: Dio.
1: Alors, on décourage les donneurs familiaux.
0: Ok.
1: Nous parlons plus des donneurs réguliers et fidélisés. C'est-à-dire, nous sensibilisons la population. Nous passons des messages à la radio, dans les églises, et les gens viennent librement vers nous, parce que nous avons des associations, des donneurs bénévoles de sang. Alors, lorsque chacun se sent en forme, il sent qu'il a vraiment la volonté de donner, il s'identifie, il s'inscrit, nous l'orientons dans une association de donneurs, et ici, nous disons que chaque association est déjà programmée.

0: mais ils doivent respecter aussi les 3 mois. Mmh. Parce que les globules rouges ou les autres éléments sanguins sont renouvelés chaque 3 mois. Excellent. C'est comme ça que nous donnons 3 mois d'intervalle.
1: Mmh. Il y a un message, Jambo journaliste. Sasa, est-ce que Kila Mutunjo Mweni à la page Waipana, Nikiwaza, il veut parler du sang.
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0: baneza fanya ce que nous appelons en français la saigner.
1: OK.
0: Donc on fait saigner la personne mais c'est pour sauver sa vie.
1: À l'époque
0: pour
1: apparemment
0: sauver la vie du malade, je qu'on a damu mingi, bana mu retirer une quantité mais bana y détruire.
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1: 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Donc aussi c'est
0: Alors
1: c'est...
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1: Ah oui, oui. Il y a d'autres questions, par exemple, est-ce que en RDC, par exemple, comme dans nombreux pays, les dons doivent rester un acte de bénévolat maximal, n'est-ce pas? Est-ce que Kouko possibilité pour que il y a Kouko, pensez que les donneurs sont un nombre insuffisant qu'au hôpital? Vous pensez que l'hôpital provincial, les donneurs sont vraiment qu'au niveau chiffre unique au.
0: Oui,
1: normal, ouais.
0: Au niveau de l'hôpital, tout qu'on a ma association, pourquoi tu crées ma association?
1: Dieu.
0: Puisque tu le constates comme un nombre qui n'a punguka. Alors, étant donné que iko bénévolat, na muto anakuya yeye mwenyewe pour me forcer. Alors, kuko ma association zingine siku zina disparaître. Parce qu'il y a kuna ba partenaire ba kusaidia. Normalement, le gouvernement ne peut pas se renforcer. Dans tous les sens, sensibilisation à collecte, mais ça, l'hôpital est obligé de piganisha na ba volontaire. Donc, nombre iko na punguka, mais sensibilisation iko na saidia juu ya kurattraper les pentes.
1: Si vous êtes venu au milieu de cette émission, nous sommes dans Santé Plus Magazine, cette émission qui vous parvient depuis l'hôpital provincial général des références de Bukavu, et nous parlons du don des sang. Et si vous voulez interagir avec nous, écrivez sur 088 62 05 978 098, je m'excuse, 62 05 978. Voilà, il y a des besoins pour les nouveau-nés. Kukowalo Atoto Wanyanazaliwa, ils ont besoin des transfusions sanguines. Est-ce que Bale doivent recevoir les sons des adultes ou comme condition pour eux?
0: Bon, merci pour la question, monsieur Emmanuel. Je vais juste donner le témoignage parce que j'avais vécu ça.
1: Oui.
0: Un nouveau-né d'une semaine, il est né dans un état de prématurité.
1: Oui.
0: Alors, dans Mikamupunguka, et on devait chercher un donneur. Et le pédiatre, lui, l'a préféré Komba et Damuniko fraîchement prélevé. Sans frais.
2: Il y a moto.
0: Parce que les mazotes zingali kabisa. Alors, on est entré dans notre base de données. Tu as trouvé un étudiant, donneur universel.
1: Ok.
0: Au résiste négatif.
1: Ok.
0: Alors, dans les 30 minutes, tu as mouita au téléphone. Et il a sauvé cette vie-là.
1: D'accord.
0: Et l'enfant aujourd'hui a déjà plus de 10 ans.
1: Wow.
0: Donc, c'est pour dire que du sang frais répond mieux au besoin d'un nouveau-né, monico prématuré, que le sang d'une autre personne et ni chaque fois garder mon congélateur de mon frigo.
1: Quelles sont les indications, docteur, qui doivent être mises en œuvre pour par exemple, le don ou la réception de sang? Ma indication, quel type de soins?
0: Bon, ça vient d'Ilisema. Comme soin, tu as collaboré ça avec les cliniciens. Puisque Kuko Mabarua m'a demandé, bana tutumiaka, bana exigé, dans mon niko, ivi, ma condition fulani. Mais tu l'as dit, comme dans les différentes unités, Kuko ma malali fulani, d'abord il faut que angalia hémoglobine yake combien, matocritique combien, ma cellule si comment, ma globule rouge, ma globule blanc. Alors, il est yote, il a orienté Julia Kuyua quel type de transfusion qu'on va faire. Alors, c'est ainsi que l'idéal serait d'avoir une machine, une centrifugeuse. Il a séparé ma élément zote. Aussi, Tuyo m'a besoin. Par exemple, il y en a saigné. Il y a ce que nous appelons le trouble de coagulation. Il y a une infection.
1: Donc pour les enfants, par exemple, malnutris,
0: Donc plasma n'est après avoir séparé les éléments. Comment tu m'as fait un accident? On a un accident, c'est comme une moudonia. On a porté sa dame yote, donc il parle de compatir sans total. Donc on a séparé mes éléments, ainsi de suite.
1: Monsieur Jean Bosco Baligamire, il existe certaines confessions. Hein, c'est génie. En soi, refuse transfusion. Hein, sans sanguine, soit quel est le protocole et Nina Pachakoua aussi la question est posée à vous deux, au docteur et à vous. Quel est le protocole hospitalier par exemple ou légal face à cela?
2: Bon, le docteur a pas né Abdouazouaké. 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
1: Da préciser chez le docteur par exemple en cas de refus, comment un médecin peut interpréter cette attitude là?
0: Oui, en cas de refus de recevoir le sang ou ses composants.
1: Oui.
0: Alors le médecin, il est habité à d'énormes difficultés. Normalement quand le malade entre à l'hôpital, on lui demande sa religion.
1: Dieu.
0: Ou sa croyance spirituelle.
1: Dieu.
0: Et les médecins doivent respecter ça.
1: Dieu.
0: Mais s'ils refusent, on lui fait signer un document. Refus de soins.
1: Ah, d'accord.
0: Parce que le sang, ça fait partie des soins.
1: Okay.
0: Refus de soins et on lui remet son malade, il rentre avec. Parce que les médecins ne veulent pas vivre les décès, donc la mort progressive, alors qu'il y en a eu la solution. Donc on lui fait signer un document quoi, Mugonjwa, quand il est conscient. Mais quand Mugonjwa est conscient, il est nouveau-né, ou bien qu'il est en coma, aux soins intensifs, ce malade, c'est le responsable qui répond de ces actes-là. Et c'est un acte criminel, en fait. Ce n'est pas bon.
1: D'accord. Il y a par exemple l'hôpital qui fait la collecte du sang. Comment il s'organise pour cela, et aussi comment devenir un donneur régulier et fidélisé à l'hôpital provincial général des références?
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0: Un autre élément, c'est que il faut s'inscrire auprès d'une association.
1: D'accord.
0: La plus proche.
1: Oui.
0: Et identifier les responsables, comme ça on a tiré mon programme. Et on doit respecter les intervalles entre les dons, c'est-à-dire 3 mois chaque fois.
1: D'accord.
0: Et la personne s'aligne quoi, il est programme. et puis peut aussi recruter les autres. Mm. Parti d'un seul donneur, on peut avoir une multitude d'autres donneurs. Mm. Parce qu'il y a plus d'avantages que d'inconvénients.
1: D'accord. Et il y a une autre question, en tout cas, ça ne doit pas passer sous silence. Y a-t-il des aliments que l'on peut manger dans le but de tenir vraiment à flot la quantité sanguine chez une personne ou chez un patient? On parle souvent des légumes.
2: On dit, là, médicalement, ça ne veut pas. 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
1: Accenti c'est ça. Docteur, vous avez à dire sur ça?
0: Oui, ce que je voulais dire c'est que quand on a donné du sang, il n'y a pas une alimentation particulière. Le sang se renouvelle de soi-même, la quantité sortie est renouvelée par un système de contrôle. Il y a des hormones qui contrôlent donc la production et des globules rouges. Et donc, ceci ne peut pas gêner la personne qui a donné. Mais si on est malade, à ce moment-là, il y a des aliments qu'on peut recommander. Mais si on est physiologiquement normal, c'est un renouvellement automatique.
1: D'accord. Eh bien, nous sommes au terme de notre émission. Est-ce que vous avez un mot de surplus ou quelque chose à ajouter, docteur ou monsieur Balegamir?
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0: Oui, en français, c'est que les dons, c'est un acte de solidarité, un acte de compassion, un acte d'humanité, et le sang ne se vend jamais.
1: Le sang ne se vend jamais.
0: C'est ça le message.
1: D'accord. Donc à tous les bénévoles donneurs de sang qui nous ont suivis, comprenez que vous faites quelque chose de précieux pour les vies, vous sauvez des vies. Eh bien, chers auditeurs, j'ai marqué sur mon carnet 10 points de plus pour chacun de vous. C'est là à cause de votre fidélité à cette émission. Docteur, merci beaucoup d'avoir été avec nous aujourd'hui.
0: C'est moi qui vous remercie aussi.
1: Monsieur Jean Bosco Balegamir, et nous vous remercions également.
2: Merci.
1: Et à la technique également, nous disons un grand merci. C'était donc Santé Plus Magazine qui vous parvient depuis l'hôpital et pour le compte de l'hôpital provincial général des références de Bukavu. Pour tout, nous disons merci pour ce soir et ne ratez pas le rendez-vous de la semaine prochaine à la même heure et à la même fréquence. J'étais Emmanuel Chimanuka. Au revoir.
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0: Salut et bienvenue pour suivre ce Radio Journal. Le fil de l'information en deux titres. Ce mardi 30 juin, la RDC totalise 66 ans depuis son accession à l'indépendance. D'aucuns pensent que sur le plan réaliste, l'indépendance de la RDC est relative, car le pays dépend largement de l'extérieur dans plusieurs domaines, y compris la sécurité et l'économie. Un enseignant en relations internationales que vous suivrez dans ce journal préconise la refondation de l'État pour permettre à la RDC de jouir pleinement de son indépendance. Les hauts plateaux de Calais sont en ébullition depuis le week-end dernier, précisément à Katasomwa, Lumbishi et Chambombo. Les éléments rosalènes ont lancé samedi une offensive contre les troupes de la FSAM-23 basées dans la zone, avec une incidence sur la vie des habitants. En conséquence, l'on apprend que des civils y ont perdu la vie, d'autres blessés et enlevés vers des destinations inconnues. Voilà donc tout pour le sommaire. Dans quelques instants, les détails.
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0: Les hauts plateaux de Calais, précisément à Katasomwa, dans le groupement de Mubugu et ses environs, ainsi que Lumbishi et Chambombo, sont de nouveau secoués par des violents combats qui opposent depuis le week-end dernier les troupes de la FSAM-23 aux combattants Wazalendo. Les précisions avec Omer Moudekereza.
2: Des sources locales ont dit qu'une vaste offensive a été lancée depuis samedi dernier par des combattants Wazalendo qui auraient réussi à déloger les troupes de la FSAM-23 de leur position à Lumbishi et Chambombo et leurs environs, respectivement dans le groupement de Bouziezira. Jusqu'à dimanche 28 juin dans l'après-midi, plusieurs villages comme Loanumbi, en groupement de Bouzi et Kusissa, dans le groupement des Iralo, étaient toujours sous les feux des armes lourdes et légères, précise un responsable d'une église locale à Changé, d'où les détonations étaient également entendues, alors que le calme s'était installé dans la zone, permettant à certains déplacés de regagner leur domicile, en plus de la reprise timide des activités. Ces nouveaux affrontements viennent de provoquer de nouvelles vagues de déplacés. En effet, c'est depuis la matinée de samedi que des centaines de femmes et leurs enfants, avec des effets sur la tête ou au dos, sont visibles en partance pour la brousse et d'autres vers le village du littoral de Calais, fouillant ces affrontements dans la matinée de lundi 29 juin 2026. C'est sur l'axe Katasomwa, dans les groupements de Mubugu, toujours en territoire de Calais, qui a été secoué déjà à partir des 2h du matin par des détonations à l'arme lourde et légère, jusque dans la mi-journée. La tension était perceptible au sein de la communauté locale, avec des populations qui ont commencé à fuir leur village, indique un correspondant occasionnel joint par Radio Maindeleo. Les dernières informations font état de la poursuite des combats, également dans les axes Ziralo et Lumbishi, dans le groupement de Bouzi, où les troupes de FSAM-23 ont délogé les combattants Wazalendo dans l'avant-midi de lundi 29 juin 2026. Sans donner plus de précisions sur le bilan, un défenseur de droits humains note un civil tué, des blessés et deux personnes enlevées et amenées vers une destination inconnue.
0: Et l'exécution de l'accord de Washington un an après sa signature affiche un bilan mitigé. Le niveau de mise en œuvre des engagements est estimé à moins de 30%. C'est ce qui ressort de la réunion d'évaluation de l'état d'exécution de cet accord organisé lundi 29 juin à Bukavu par le groupe thématique élections et bonne gouvernance du bureau de coordination de la société civile. Selon Maître Maurice Mirindi, rapporteur adjoint du bureau de coordination de la société civile et membre de ce groupe thématique, plusieurs engagements prévus dans l'accord de Washington demeurent à ce jour sans exécution. Au cours de ces assises, les participants ont notamment relevé que le désengagement des forces rwandaises du territoire congolais reste très limité. Ils ont souligné qu'aucune déclaration officielle des autorités de Kigali n'a jusqu'à présent confirmé un retrait effectif des troupes rwandaises. Sur le plan humanitaire, les acteurs de la société civile ont dressé un constat tout aussi préoccupant. Ils estiment que la protection des civils, le retour des personnes déplacées ainsi que l'accès à l'aide humanitaire continuent de se heurter à d'importantes difficultés. Maître Maurice Mirindi, rapporteur adjoint du bureau de coordination de la société civile et membre du groupe thématique élections et bonne gouvernance du bureau de coordination de la société civile, en parle.
3: Nous, à notre niveau, nous étions en train de réfléchir aujourd'hui par rapport à l'accord de Washington, évaluer un an après sa mise en application, afin de dégager son niveau d'exécution. On a constaté effectivement que, en tout cas, sans pour autant tomber dans les chiffres, que l'accord serait en exécution à moins de 30%, un an après, malheureusement, et que donc il y a a beaucoup d'efforts à fournir pour pouvoir, n'est-ce pas, faire respecter ou mettre en exécution l'accord. On s'est rendu compte qu'il y a, c'est vrai, une pression diplomatique qui s'est accentuée, mais sur le terrain, on n'a pas vraiment senti quelque chose de palpable en termes de changement ou d'évolution ou, n'est-ce pas, d'impact. La question des réfugiés, ça pose problème. Avec la dernière rencontre, je crois, on avait associé la RDC, le gouvernement rwandais, les HCR et je crois l'AFCM23. On pensait qu'on allait mettre d'application les résolutions, mais jusque-là, rien n'est fait. En fait, c'est un peu compliqué, on ne saura pas vraiment trop dire par rapport à ça, mais sur ce point aussi, rien n'est fait.
0: Maître Maurice Mirindi, rapporteur adjoint du bureau de coordination de la société civile. Et vous l'avez suivi au sommaire, la refondation de l'État sur base du changement de la pensée stratégique constitue l'une des dispositions à prendre pour permettre à la RDC de jouir pleinement de son indépendance. Tel est l'avis de Bakanga Ntoali, doctorant en relations internationales, en marge de la célébration ce mardi 30 juin du 66e anniversaire de l'indépendance de la RDC. Dans une interview accordée à Radio Mendeleo cette occasion, cet enseignant à l'université officielle de Bukavu, Yobe, fait savoir que sur le plan juridique, la RDC est indépendante parce qu'elle jouit de sa souveraineté et elle est reconnue comme telle par les acteurs internationaux, y compris les Nations Unies. Cependant, sur le plan réaliste, avoue-t-il, l'indépendance de la RDC est relative, car dans plusieurs secteurs, y compris l'économie et la sécurité, le pays est largement tourné vers l'étranger. Pour changer la tendance et permettre aux Congolais de s'estimer réellement indépendants, Bakanga Ntoali propose une prise de conscience collective, l'adoption d'un agenda de développement et d'une pensée de projection dans le temps. On l'écoute dans cet extrait.
4: Je vais revenir sur une proposition qui a été faite par un auteur congolais d'ailleurs qui s'appelle Ndabere Nzita Paulin. Lui, il pense à la refondation de l'État. Mais cette refondation requiert une première base. La première base, c'est d'abord le changement de la pensée stratégique. Donc, il doit y avoir une sorte de prise de conscience au niveau non seulement de l'élite, mais au niveau général de la nation. C'est-à-dire le peuple congolais doit se fixer des objectifs précis. Donc c'est considéré comme un peuple qui a une mission de développement. Avoir un programme précis, un agenda et une pensée qu'on qualifierait de pensée de projection. Qu'on se dise, nous les Congolais, nous avons l'ambition d'atteindre tel niveau après autant d'années.
0: Le 30 juin est une journée fériée en RDC en rappel de l'événement de 1960 et ont permis à la Belgique, pays colonisateur, d'octroyer l'indépendance à la RDC après une lutte acharnée de plusieurs acteurs dont Patrice Emery Lumumba reconnu comme héros pour son engagement dans cette démarche. Et dans le même chapitre, la députée provinciale Kinja Mwendanga appelle à une célébration de la fête de l'indépendance dans la résilience et un élan de solidarité ainsi qu'une scène de prière pour un retour de la paix dans la partie est du pays. Elle lance ce message à l'occasion de la célébration ce mardi 30 juin de la fête de l'indépendance de la RDC. La députée provinciale Kinja Mwendanga.
5: Nous sommes le 30 juin aujourd'hui, date de célébration de l'indépendance de notre cher et beau pays, la République démocratique du Congo, notre patrimoine commun. En cette date, nous devons nous sentir fiers d'être des Congolaises et Congolais malgré les situations sécuritaires et économiques du moment. Nous célébrons donc les 66 ans de notre indépendance dans cette particularité que nous déplorons et qui transforme ce qui devrait être une fête à un moment de méditation. C'est pourquoi je nous appelle, très chers compatriotes, à une forte résilience face à ces moments durs. Prions toutes et tous ensemble pour que la paix revienne et que notre indépendance soit un moment de joie et de convivialité. Ceci étant, je vous prie de profiter des différents programmes proposés par nos églises respectives à implorer la miséricorde divine afin que tous les mécanismes mis en branle dans le retour rapide de la paix et la fête de la guerre puissent aboutir.
0: Vous suivez Radio Mendeleo dans quelques instants, la suite de ce radio-journal.
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0: Nous changeons de chapitre à présent. Les enfants et surtout les vacanciers sont les plus exposés aux accidents de la circulation et noyades sur le lac à Kivu, la rivière Ruzizi, dans la ville de Bukavu, en cette période des grandes vacances. C'est ce qu'indique Albert Migabunyagaza, le chef de quartier Ndendere et coordonnateur de la synergie des chefs de quartier dans la ville de Bukavu, qui appelle les parents à veiller à l'encadrement de leurs enfants en cette période. Ce cadre de base rappelle qu'habituellement, en période des grandes vacances, pendant leur moment des vagabondages, les enfants se font cogner par des engins roulants et d'autres se noient en allant se baigner au lac ou à la rivière. Pour le pasteur Albert Migabunyagaza, la meilleure façon d'encadrer les enfants en cette période est de les faire inscrire dans des centres d'apprentissage des métiers pour leur bien-être et d'assurer pleinement leur encadrement. Le chef de quartier des Ndere dans la commune d'Ibanda, le pasteur Albert Migabo.
6: Nous demandons aux parents de bien vouloir occuper leurs enfants. Ainsi fait, nous nous protégerons contre les enfants fugues, des enfants sauvages, terribles et terrifiants, vagabonds et pervers. Les centres d'apprentissage des métiers, de conduite auto, de langue, des colonies de vacances, d'art, de coiffure, de cordonnerie, de coupe et couture, d'informatique peuvent nous aider à bien protéger, façonner, modeler nos enfants pour qu'un jour ils puissent être utiles à eux-mêmes et à toute la société. Les faire, c'est une richesse d'or que nous léguons à nos enfants. Tarder à les faire, ces enfants ne tarderont pas à s'occuper de nous.
0: Albert Migabunyagaza au micro de Radio Mandeleu. Et le conseil d'administration de la société coopérative du Kivu, Sokoki en sigle, s'engage à poursuivre les travaux de réhabilitation des bâtiments vétustes, la construction d'une grande salle de réunion et renforcer l'encadrement de ses membres. C'est l'un des engagements issus de son assemblée générale ordinaire, tenue le dimanche 28 juin dernier dans la grande salle de la paroisse Mater Dei en commune d'Ibanda. Contenu avec Hélène Boudjiriri.
7: Au cours de cette activité, le président de la Sokoki, Aurélien Maéché, a présenté aux membres les rapports de gestion financière et administrative des exercices 2024 et 2025 et 2025-2026. Malgré les défis liés aux incendies et en frappé les dépôts de certains de ses membres, les attaques infondées des personnes non attitrées, les pillages et les impacts de la guerre, Aurélien Maéché se félicite des réalisations engagées et des efforts fournis par tous les membres pour y arriver. Parmi ces réalisations figurent le maintien du fonctionnement de la coopérative, les renforcements forcément de la gouvernance, l'accompagnement des membres et la préservation des acquis malgré les nombreuses contraintes. Après présentation, les rapports ont été adoptés à l'unanimité par l'ensemble des participants. Ces derniers ont salué la bravoure du comité qui, malgré les circonstances, ont gardé le calme en choisissant de servir les membres. Après l'adoption des rapports, les dirigeants de la Sokoki CA souhaitent voir les membres renforcer leur unité face à tout velléité, contribuer davantage au développement, à la stabilité et la pérennité de leur coopérative. Le président de la Sokoki CA, Aurélien Maéché, en parle.
8: Les rapports étaient basés sur la gestion financière, administrative, sur les perspectives d'avenir. Bon, aux membres de la Sokoki, satisfaits parce qu'ils ont adopté les rapports tels que nous les avons présentés. Et à la population, nous leur demandons de s'approprier les œuvres de la Sokoki, parce que ces œuvres n'appartiennent à aucune personne autre que les enfants de Bukavu. Il y a des membres, trois personnes, c'est 1970, qui sont allés nous accuser faussement. Nous avions donné des éclaircissements et les autorités ont crié à notre regard. Aujourd'hui, j'ai des bâtiments non occupés parce que ceux qui devraient les occuper ont été pillés. Et d'autres, qui sont encore jeunes, émergents, ne viennent pas investir là-bas parce qu'ils disent non, si je vais là-bas, demain on va aussi piller mes biens. Je les encourage parce que j'ai reçu la garantie de l'AFCM23 comme le gouverneur venait de le dire en Assemblée Générale. Ils vont nous appuyer avec la police pour que les gens gardent l'air bien là-bas et ils passent la journée sans inquiétude.
7: Parmi d'autres perspectives, il annonce l'acquisition d'un véhicule destiné au transport des cadres et agents de la société coopérative du Kivu. Présent à cette activité, le maire de Bukavu, Nicolas Kialangalilwa, a salué l'unité et l'engagement des membres de la Sokoki. Il a par ailleurs réaffirmé la volonté de l'autorité urbaine à accompagner la coopérative dans la mise en œuvre de ses différentes initiatives. initiatives de développement.
0: Et l'identification des compétences des filles et fils de Kabaré, ainsi que la création d'une base des données pour soutenir le développement de ce territoire, telle est l'initiative annoncée par le nouveau comité exécutif de l'Union pour le développement de la zone des Kabaré et des Oka en sigle. Ceci à travers une note d'information officielle rendue publique, dont copie est parvenue à la rédaction de votre radio lundi 29 juin 2026. Le contenu avec Myriam Mofano.
7: En croire ces documents signés par la présidente de l'IDESOKA, Mouzigueroua Elodie, ces programmes visent à mobiliser toutes les ressources humaines des Kabarés vivant à Kinshasa dans les provinces de la RDC ainsi que dans les diasporas afin de les connecter autour d'une vision commune dans le développement du territoire. Cette initiative intervient dans un contexte marqué par plusieurs défis structurels relevés par la nouvelle équipe dirigeante, notamment l'absence d'un plan stratégique, l'inexistence d'un fichier officiel de membres, les manques d'un siège fonctionnel, l'insuffisance d'outils modernes et de gestion administrative, ainsi que la faiblesse de mécanismes et de mobilisation des ressources financières. À ceci s'ajoute l'absence d'un système efficace des mises en réseau des ressortissants des Kabarés en l'intérieur du pays et à l'étranger. Face à ces insuffisances, les nouveaux comités font du capital humain le principal levier des transformations de l'organisation. À travers Kabaré Connect, l'IDESOKA attend identifier les médecins, les enseignants, juristes, ingénieurs, entrepreneurs, chercheurs, agronomes, artistes, et autres compétences susceptibles de contribuer au développement du territoire. Les programmes prévoient une collecte progressive des données dans les différents groupements des Kabarés à travers des consultations virtuelles et des rencontres en présentiel avec les représentants locaux et les autorités coutumières. Au terme de cette campagne, une base des données complète sera constituée et servira à la mise en place des commissions techniques, à l'élaboration des projets structurants et au renforcement du plaidoyer en faveur du développement du territoire des Kabarés. Le résultat sera présenté lors d'un forum général des Kabarois appelé à valider le futur plan stratégique de l'organisation, conclut cette note d'information.
0: Et l'Union des valeurs pour l'émergence de Walungu, IVOASBEL en sigle, a pour entre autres objectif de contribuer à l'éradication du sous-développement, la pauvreté, le chômage et la division entre les communautés du Sud Kivu. Le président du comité exécutif de l'UVOA, Raphaël Ndege, l'a déclaré dimanche 28 juin à Kinshasa à l'occasion du lancement officiel des activités de cette structure. Raphaël Ndege a précisé que l'UVOA est ouverte à tous les fils et filles de Walungu. Il estime que le développement de Walungu dépend largement de ses ressortissants, d'où son appel à refuser le découragement, la violence et la manipulation. Raphaël Ndege appelle à la participation de tous les natifs de Walungu et à l'appropriation des objectifs par les membres de l'UVOA pour atteindre le développement du territoire de Walungu.
9: Là, nous avons des projets à court, moyen et long terme. À court terme, d'ici là, pour nous déplacer interne, nous allons identifier d'abord les personnes concernées par notre idée. Nous allons d'abord identifier, sensibiliser et essayer de voir comment est-ce que nous allons assister, accompagner nos couches vulnérables, donc les déplacés internes de notre communauté. D'ici décembre, je pense que concrètement, vous nous verrez sur terrain. Comme on ne peut pas assister directement les gens qui sont sur terrain, nous voulons commencer d'abord ce brin d'espoir-là que les autres vont transmettre et attendre demain et nous puissions continuer.
0: L'UVOA est une association sans but lucratif qui se veut un instrument de cohésion, de solidarité et de transformation pour le territoire de Walungu. Et là, pour objectif de vrai, pour le rassemblement de tous les originaires du territoire de Walungu et leurs dépendants vivant à Kinshasa, en province et à l'étranger, en vue d'assurer leur émergence, de consolider leur sentiment d'appartenance commune et de renforcer la solidarité. Vous suivez Radio Mendeleo, à présent parlons sport.
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0: À moins de 48 heures de leur 16e de finale de la Coupe du Monde 2026 face à l'Angleterre, les Léopards de la RDC ont retrouvé Houston, leur camp des bases, où ils poursuivront leur préparation en vue de cette affiche prévue le mercredi 1er juillet au Mercedes-Benz Stadium d'Atlanta aux États-Unis. Le coup d'envoi sera donné à 18h heure de Bukavu. L'information a été annoncée ce lundi par la Fédération Congolaise de Football, l'association FECOFAM, sur ses canaux officiels. Le staff technique dirigé par Sébastien Desabres dispose désormais de 2 jours pour peaufiner les derniers réglages avant ce rendez-vous à élimination directe face à l'une des sélections favorites de la compétition. Et un communiqué dans le cadre de renforcer la synergie syndicale et pour commémorer la journée du 30 juin 2026, le jour de la fête de l'indépendance de la RDC, la synergie syndicale des enseignants du Sud qui vont organiser un match amical de football qui va opposer les enseignants membres du CINECAT contre leurs collègues du CINEP. Ce match va se jouer au terrain de la paroisse des Mourets, ça ce mardi 30 juin à partir de 10h. Les joueurs de ces deux équipes sont priés de se présenter à l'entrée de la clinique de l'UOB à partir de 7h30 pour le départ. Pour la synergie, Marcelin Kimbumbu, président du CINEP, et Tade Zirumanana, secrétaire provincial à d'intérim du CINECAT, les deux signent ce communiqué.
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0: L'importance de renforcer la participation des femmes dans les processus de prévention et des résolutions des conflits et la recrudescence de l'insécurité à Rutshuru, Nord Kivu, font partie des sujets commentés par la presse lundi 29 juin 2026. La revue de presse avec Myriam Mufano.
11: Débutons cette revue de presse par KivuTimes.com qui écrit qu'à Uvira, plusieurs acteurs engagés dans la promotion de la paix et du développement communautaire insistent sur la nécessité de renforcer la participation de femmes dans la prévention et la résolution des conflits. Selon eux, les femmes ne sont pas uniquement les premières victimes des crises dans l'Est de la RDC, mais aussi des actrices clés dans la médiation, la reconstruction des communautés et la recherche des solutions durables aux problèmes sécuritaires. Selon Marie-Jeanne Antakobadjira, l'une des responsables contactée par ces médias, les femmes jouent déjà un rôle important dans la médiation familiale, les dialogues intercommunautaires et diverses initiatives locales des pays. Elles contribuent à rapprocher les populations et à restaurer la confiance entre les communautés. D'autres acteurs comme Willy Seremba, approché par ces médias, soulignent que leur participation au processus des paix est indispensable pour obtenir des accords plus inclusifs et durables, même si elles continuent à faire face à des obstacles comme les stéréotypes, les discriminations et la marginalisation qu'on KivuTimes.com. De son côté, Free Media rapporte que face à la montée des rumeurs et de la désinformation sur les réseaux sociaux et dans les communautés, les consortiums du projet Tuchunguze Phase 2, composé des Congo Mwimba, Initiative Congo Debout et Action pour la conservation de la nature et le développement communautaire, a organisé du 24 au 26 juin 2026 à Bukavu la deuxième phase de formation de la brigade communautaire anti-rumeurs afin de renforcer la lutte contre les fausses informations dans les villes de Bukavu et de Goma. Pendant 3 jours, des jeunes ici notamment des quartiers Panzi, Tchiriri et Bagira ont été formés au leadership informationnel, à la vérification des faits fact-checking et aux techniques de sensibilisation communautaire. L'objectif est de leur donner des compétences pour analyser la fiabilité des informations, détecter les contenus manipulés, y compris les images générées par l'intelligence artificielle et promouvoir une communication responsable au sein de leur communauté. Les organisateurs insistent sur les rôles centrales des jeunes, y compris les jeunes femmes, dans la diffusion des formation fiable. Pour eux, cette formation marque le début d'un travail de terrain à travers la mise en place des brigades communautaires chargées de sensibiliser la population et de lutter contre la propagation de rumeurs dans les quartiers ciblés, conclut ces médias. Bouclons cette revue de presse par la Prunelle RDC qui écrit que la situation sécuritaire restait préoccupante dans les groupements des Binza, en territoire des Rutshuru dans le Nord Kivu, où 5 civils, dont 2 enfants, ont été tués en l'espace de quelques jours dans les champs situés autour des localités de Kisiguro et Nyamilima. Selon des sources locales et des défenseurs des droits humains approchés par ces médias, ces victimes ont été attaquées alors qu'elles se trouvaient dans leurs champs pour chercher de quoi survivre. Le premier incident s'est produit le 23 juin 2021. À Rodéhé, où une jeune femme de 22 ans et son fils ont été tués. 3 jours plus tard, 3 autres civils, dont un enfant de 9 ans, ont également été abattus dans les environs de Nyamilima. Les sources locales évoquent des tirs par balles, suivis dans certains cas de l'incendie des corps, ce qui accentue la gravité des faits et la peur au sein de la communauté. Les défenseurs des droits humains, approchés par ces médias, dénoncent une recrudescence de violence contre les civils dans cette zone agricole et appellent à des enquêtes indépendantes pour identifier les responsables responsable car ces attaques se déroulent dans un contexte où les populations continuent de dépendre fortement de l'agriculture mais vivent dans un climat d'insécurité permanent qui compromet leur survie et leurs activités quotidiennes, conclut la Prinel RDC.

Bonsoir, ici prend fin ce radio-journal à Nicéa Conquo, assuré la mise en onde devant ce micro pour la présentation. Expédie Kialou, passez des bons moments en compagnie de Radio Mendeléo. Au revoir.

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0: 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La famille Chinegena a le profond regret de vous annoncer la mort de leur mère et grand-mère près de Petru à Bousségué le 26 juin 2026 à 19h après une longue et pénible maladie. L'enterrement a eu lieu à Bousségué le 27 juin 2026. Que cette nouvelle parvienne à tous les membres de la famille Chinegena, Mambusa ainsi qu'aux amis et connaissances se trouvant à Kinshasa, Goma, Bunyakiri, Birava et partout ailleurs. La levée de deuil aura lieu le mardi 30 juin 2026, que son âme repose en paix. Fait à Bagira, le 26 juin 2026, Désiré Chinegena signe ce communiqué. C'est avec une profonde douleur immense que la famille Makutubu annonce le décès de son père, oncle et grand-père bien-aimé. C'était Makutubu Kamana Jean Kanou, survenu dans la nuit du 27 juin à Bukavu après une longue période de maladie. La famille informe cette douloureuse disparition à la communauté des Babouari de la République démocratique du Congo, les scientifiques de l'Université officielle de Bukavu, l'Institut supérieur pédagogique de Bukavu et l'Université évangélique en Afrique, toute la grande famille résidente à Kinshasa, Goma, Lubumbashi, Kalemi, Likasi, Uvira, Baraka et Ubuari en RDC, toute la famille au Burundi, Tanzanie, Afrique du Sud et autres, les amis de Pandel Power, les scouts, tous les amis des Badel Power, tous les amis et connaissances, le 2 section domicile familial, 6 avenue Mungu, quartier Météo à Bukavu. Le deuil c'est sur Bukavu, vous l'avez entendu, le programme des obsèques sera communiqué ultérieurement. En ces douloureuses circonstances, la famille remercie tous ceux qui lui témoignent leur compassion et leur prière. Faites à Bukavu le 28 juin pour la famille Makutubu. Makutubu Katunda Jean-Claude, fils du défunt, signe ce communiqué. 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Le maire de la ville de Bukavu, le docteur Nicolas Kialangalilua, informe le public et en particulier les habitants de l'avenue Nyofu qu'à partir de lundi 29 juin jusqu'au 6 juillet 2026, la route reliant Nyawera à la résidence du gouverneur de province traversant l'avenue Nyofu sera fermée temporairement pour y effectuer des travaux d'aménagement. Ainsi, il est demandé aux propriétaires des véhicules EPAF stationnant le long de la route et les évacuer dans 48 heures. Passé ce délai, les services spécialisés les feront moyennant paiement d'amende. En fait, à Bukavu, le 26 juin, le docteur Nicolas Kialangalilua, maire de la ville de Bukavu, sous la FSAM 23, signe ce communiqué. 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Et c'était Albert Masumbuku, secrétaire général académique, signe ce communiqué. L'école d'application de l'ISP Bukavu et d'APISP porte à la connaissance du public que l'enregistrement des nouveaux élèves au concours d'admission dans les classes des recrutements commence à partir du mercredi 1er juillet au samedi 11 juillet 2026, heure de 8h à 13h, classe des recrutements, éducation des bases 7e et B, en première hôtesse d'accueil, en première hôtellerie et restauration, et en première pédagogie générale et en première technique agricole, production végétale. Conditions pour la 7e année éducation des bases, présenter la photocopie du bulletin de la 6e année primaire, lieu et date de naissance, numéro permanent, avoir réussi en mathématiques et en français, avoir une bonne conduite pour la première HP et les autres options, présenter la photocopie du bulletin de la 8e année éducation des bases, lieu et date de naissance, plus numéro permanent, avoir réussi en mathématiques et en langue française et en anglais, avoir une bonne conduite et avoir réussi au moins avec 60% au total général. Hâtez-vous car les places sont limitées. La direction signe ce communiqué. Le petit séminaire de Mungombe vous informe qu'il procède aux inscriptions des nouveaux élèves pour l'année 2026-2027. Ainsi, les parents qui désirent faire étudier leurs enfants, garçons, dans des bonnes conditions sont priés de passer les inscrits. Il s'agit particulièrement des enfants garçons qui sont en 6e année primaire et ceux de la 7e qui veulent poursuivre leurs études secondaires ou au petit séminaire. Au petit séminaire, nous assurons une bonne formation humaine, intellectuelle et spirituelle. Voici les lieux d'inscription. Dans les diocèses d'Ouvira, dans chaque paroisse, auprès du curé ou son vicaire, à Bukavu, la procure diocésaine d'Ouvira à la Botte, quelques mètres après la chapelle de la Botte vers la salle Aquarius, à Goma et partout ailleurs auprès des curés des paroisses ou entrer en contact avec nous via le numéro 097 45 31 791. Abbé Pierre Kiambo, recteur, signe ce communiqué. 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Et puis un autre communiqué, tous les anciens finalistes de l'Institut Matumaini Miti sont invités à prendre part à la rencontre qui sera tenue à la 8e CEPAC Matumaini Miti ce mardi 30 juin à 11h. La présence d'un chacun et le respect des leurs feront notre honneur. Pour l'Institut Matumaini, Bayoya Gagnomouloumé, préfet des études, signe ce communiqué. La communauté internationale des hommes d'affaires du plein évangile Full Gospel, pôle du Sud Kivu, informe les habitants de Bukavu et ses environs qu'elle organise sa 8e convention dans la salle Marie-Reine sur avenue de l'Athénée du 7 au 9 juillet chaque jour de 14h30 à 17h30 sous le thème « Porte du fruit, accélère et perce » tiré de Jean 15-16. Venez nombreux pour louer et adorer notre Créateur et Sauveur de l'humanité. Karibu Sana, soyez les bienvenus. Le bureau de la Convention signe ce communiqué. 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

2026, Jean-Claude Ndagué est à la mise en onde devant le micro Thaïs Bagoula. Nous serons ensemble jusqu'à 10h, heure de Bukavu. Des sujets dans cette émission Paix et Développement. La République démocratique du Congo célèbre le mardi 30 juin 2026 le 66e anniversaire de son indépendance, proclamé le 30 juin 1960. Cette commémoration des 66 ans donne lieu à de nombreux débats publics sur les progrès politiques, économiques et sociaux depuis la fin de la colonie belge. Pourquoi la RDC ne se développe pas depuis son accession à l'indépendance? Nous allons en parler dans cette émission Paix et Développement. Le deuxième sujet dans cette émission, le 10 juillet, c'est la date du début des vacances en République démocratique du Congo. L'encadrement des enfants pendant la période est une nécessité cruciale pour leur sécurité, leur développement intellectuel et leur épanouissement social. En raison du contexte sécuritaire et humanitaire fragile dans la province du Sud Kivu, occuper seulement les jeunes permet de les protéger du vagabondage, du travail prévisible et des risques d'enlèvement par des inciviques. Comment un parent pauvre pourra-t-il s'en sortir? Nous allons faire des analyses et donner des propositions dans ce studio de Radio Mandeléo. 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Merci de nous suivre. Dans quelques instants, nous allons accueillir les invités qui sont dans ce studio.

0: Merci, chers auditeurs des Radio Mandeléo. Nous accueillons dans ce studio Prince Birindwa. Il est acteur sociopolitique, enseignant d'université du secondaire, mais également le président de la jeunesse engagée pour le changement en République démocratique du Congo. Prince Birindwa, salut.
1: Salut, bonjour cher directeur Thaïs, bonjour à tous les jeunes de la République démocratique du Congo, bonjour aux jeunes du Sud Kivu, de tous les territoires, particulièrement ceux de Kabare et de la ville de Bukavu, bonjour à tous les collègues enseignants.
0: Voilà, Jean-Pierre Tchako, il est directeur du CMP, c'est le centre Maria Pia.
2: Tout à fait.
0: Bonjour Papa Tchako.
2: Bonjour, bonjour. J'ai dit bonjour à tous les animateurs du centre Maria Pia. Nous allons vous expliquer tout à l'heure de quoi il s'agit. J'ai dit également bonjour à tous les laïcs missionnaires de Marie Zavérienne.
0: D'accord, merci. Papa Pasteur Miga Bonyagaz Albert, il est le coordonnateur des chefs de quartier de la ville de Bukavu. Papa Pasteur Miga, bonjour.
3: Bonjour, bonjour directeur. Papa Thaïs, bonjour à tous les auditeurs, auditrices de la radio. Maendeleo, il serait ingrat aussi de ne pas saluer et féliciter l'équipe nationale.
0: Merci
3: qui
0: beaucoup.
3: Qui nous a fait encore la joie cette nuit.
0: Voilà.
3: Merci.
0: Merci beaucoup, papa Albert Miga Bonyagaza. Nous allons justement commencer par le football. Nous allons commencer par le football. Je sais que ça intéresse également Prince Birindwa. Parce que toute la RDC était en ébullition aux petites heures de ce dimanche. La nouvelle est que la République démocratique du Congo a validé son ticket pour les 16e de finale de la Coupe du Monde des Nations, porté par un Yohann Wissa des grands jours. Les Léopards se sont imposés 3-1 ce dimanche 28 juin 2026. La RDC rejoint l'Angleterre d'Henri Canet lors de la prochaine étape. Les Léopards ont été surpris par les Ouzbeks après 10 minutes de jeu. Eldor Shomurodov a profité d'une mauvaise lecture de

0: Lionel Messi pour lober le gardien congolais et envoyer le ballon dans le poteau. Dans la suite de ce premier acte, l'attaque congolaise a brillé par en tout cas un énorme manque de lucidité pour revenir au score. Brian Chipenda, Yohan Wissa et Nathaël Mboukou ont manqué de précision devant le but. Nathaël Mboukou pensait égaliser, mais son but a été en tout cas refusé pour une faute au départ de l'action. En deuxième mi-temps, la République démocratique du Congo a continué de pousser. Après la pause, donc, Yohan Wissa a obtenu un penalty après une intervention en retard de Knosavor. L'attaquant de Newcastle a pris à contre-pied le gardien Abdou Vakin pour égaliser à la 68e minute. Dans la foulée, Meshack Elia, Fiston Mayele et Théo Bongonda ont effectué leur entrée. Meshack Elia débordé sur le côté gauche avant d'armer une frappe du droit à la retombée de l'action. Fiston Mayele a dévié le cuir pour donner l'avantage au Léopard à la 78e minute. Yohan Wissa s'illustrait à nouveau dans les derniers instants du match pour signer. L'attaquant congolais a inscrit un but venu de nulle part. L'ancien joueur l'orienté a décroché une frappe à ras de terre suffisante pour battre les gardiens ouzbeks. C'était à la 90e minute. Yohan Wissa totalise 3 buts dans cette compétition. La RDC s'offre un succès historique, le premier de son histoire en Coupe du Monde. La RDC se qualifie pour les 16e de finale et affrontera l'Angleterre lors du prochain tour. Alors, voici, comme nous l'avons dit, grâce à leur victoire historique de 3 buts en 1 face à l'Ouzbékistan, les Léopards de la RDC se sont officiellement qualifiés pour les 16e de finale de la Coupe du Monde 2026. L'équipe affrontera l'Angleterre. Ce sera le mercredi 1er juillet 2026, avant la proclamation donc des résultats de fin d'année. Le match va se jouer à Atlanta à 18h, heure de Bukavu. Saya Muzuri Sana et Batiote Batangali et le Mpira. Alors ça, le résultat de Léopard dans le groupe K, il faut dire que lors du premier match, nous sommes sortis, donc le Portugal a eu un but, donc et la RDC un but. Deuxième match, la Colombie nous a battu 1-0. Et ce matin, comme je vous l'ai dit, la RDC a gagné l'Ouzbékistan 3-1. La Colombie termine en tête du groupe, suivi du Portugal, permettant à la RDC de passer au tour suivant parmi les meilleurs troisièmes du tournoi. L'Ouzbékistan n'est pas un pays arabe, comme certains le pensent. C'est une république d'Asie centrale. Et beaucoup de gens ne savaient pas citer ce pays. Oui, l'Ouzbékistan, c'est dans une autre langue qui n'est pas la nôtre. C'est un pays, vous savez, il y a beaucoup de pays calmes hein, qui ne connaissent pas la guerre. Si nous connaissons la guerre, c'est parce que si nous sommes connus au monde, c'est parce qu'il y a la guerre, il y a la famine, il y a beaucoup de choses ici.
1: Il y a les intérêts.
0: Voilà. Donc les pays comme l'Ouzbékistan, ce sont des pays qui ne sont pas connus. Certains pensaient que c'était un petit pays de l'Amérique. Non, non. C'est un pays de l'Asie centrale. C'est situé au cœur de l'Asie centrale, bordé par d'autres pays que l'on cite rarement. Il y a les Kazakhstan, le Kyrgyzstan, le Tadjikistan, l'Afghanistan et le Turkménistan. Et alors, les pays appartiennent historiquement et culturellement au monde du turcophone. La langue que l'on parle là-bas, c'est l'ouzbek.
1: La population est elle-même.
0: Oui, une langue turque. Et on parle aussi des Russes là-bas. La religion, on nous dit que 94% de la population est musulmane. Alors, l'Ouzbékistan est un État laïque. Et, contrairement à ce que l'on pensait que c'est un petit pays, la population de la République d'Ouzbékistan est estimée à environ 37,7 millions d'habitants en 2026. C'est le pays le plus peuplé d'Asie centrale, avec une densité moyenne d'environ 89 habitants au kilomètre carré. La capitale, c'est Tachkent, qui compte environ 3 millions d'habitants dans son agglomération. Alors, je tenais à dire ça aux auditeurs parce que nous-mêmes, en tout cas, on avait des difficultés de parler de ce pays. L'Ouzbékistan, ça n'arrive pas toujours dans l'actualité. Et bon, la plupart des fois, ce sont des pays pauvres sur le plan minier. Bon, mais qui se développe quand même, il y a quand même la bonne gestion. Mais nous les avons battus malgré ça. Prince Virindo, rebonjour.
1: Rebonjour.
0: Tu as regardé le match?
1: Oui, constatez que je suis encore en maillot de léopard. Je crois que je resterai dans ce maillot. Jusqu'à la fin de la compétition. Je prédis, comme je l'avais toujours dit, que les léopards ne vont pas s'arrêter par là. Certainement, l'Angleterre a un morceau dur à croquer. Il semble que c'est le mercredi prochain.
0: Oui,
1: que ça sera, en tout cas, vouta ni kouvouta. Curieusement, c'est encore à Atlanta que ce match aura lieu. Je pense que c'est l'honneur de la République démocratique du Congo en Afrique et au monde. Et notez que le pays dont vous parlez, l'Ouzbékistan, n'a pas été un pays faible sur le plan footballistique parce qu'il a déjà battu plusieurs grands pays africains. Curieusement, c'est la République démocratique du Congo qui vient de l'éventrer et de lui donner des corrections par rapport au football. Donc, je dois féliciter au nom des jeunes Congolais, les Léopards, qui sont d'ailleurs les modèles de la jeunesse congolaise, comme nous l'avions toujours dit, que ce sont les jeunes, évidemment, qui peuvent donner la gloire et donner un bon changement dans ce pays. Si tous les jeunes devaient se comporter, regardez la discipline de nos joueurs, regardez comment ils se sont tenus vraiment fort. En tout cas, il est l'opportunité pour tout le monde de soutenir les léopards, d'être fier des léopards. C'est le symbole aussi du patriotisme. Et d'ailleurs, nous demandons que tout le monde s'approprie cette victoire et que tout le monde en parle partout dans les rues de Bukavu. Thaïs, je vous dis, nous n'avions pas sommeillé. Le match a commencé à 1h30. Les gens, au niveau du feu rouge où moi je vis, il y avait beaucoup de gens. Des Ganda étaient encore beaucoup pleins. C'est jusqu'à 4h, il y avait toujours de l'ambiance. Et même ce matin, quand j'ai monté ici à la radio Maïndéléo, j'ai rencontré encore beaucoup de jeunes qui sont dans des différentes rues de la ville de Bukavu et en train de scander les paroles de gloire, les paroles de bénédiction à l'équipe nationale de la République démocratique du Congo. En tout cas, moi je crois que c'est un soulagement. Nous devons prendre cette victoire de la République démocratique du Congo qui marque son histoire depuis beaucoup d'années, la deuxième participation, et je pense que c'est la première fois que le Léopard franchit l'étape de 16e de finale, une étape exclusivement d'élimination directe. Donc ça démontre en effet que nous sommes à la remontada de notre pouvoir sur le plan de sport, sur le plan de football. Donc, la joie est immense. Je ne sais pas comment me contenir, mais je comprends que c'est aussi de l'émotion de joie et je partage cette émotion de joie avec tout le monde. Et j'encourage d'ailleurs en passant, dédiant au vu de cette victoire de Léopard, c'est le sport. J'encourage les jeunes de Birava, Kabare Nord, il y a aussi un tournoi. Il y a une finale qui va se jouer aujourd'hui, dimanche, dans les après-midi, qui va opposer Ishungu Sport à Okapi, à FC Okapi, une équipe de Kashimbi, à Birava toujours. Ce match aura lieu dans le terrain de la paroisse de Birava, chez le père Barnabite. Donc, c'est par là que, normalement, les talents se développent. Je félicite le patron de ce tournoi, l'organisateur, le prof Emmanuel Imani, Emmanuel Iragi Minani, qui a organisé ce tournoi. Et Ishungu Sport s'est comporté très très bien jusqu'à aller en finale, grâce évidemment à son président, le notable Lengua Kabwika, qui a déployé beaucoup de moyens. Tous les gens d'Ishungu s'embarqueront dans 4 bottes motorisées jusqu'à aller au centre de Birava, à la paroisse, participer aussi à cette finale, petite finale de cette paroisse de Birava dans le Kabare Nord. Donc, que cette victoire illumine, que cette victoire de Léopard conduit aussi les jeunes à leur niveau de se comporter bien. Je crois que ce sont ces jeunes-là qui aussi feront membre de l'équipe nationale dans les années à venir. Voilà donc, cher Thaïs, la victoire de Léopard nous réconforte pendant ce moment très difficile de guerre en République démocratique du Congo, surtout à l'est du pays. Trop de psychose et nous en réjouissons fortement.
0: Merci beaucoup. Je ne sais pas qui veut intervenir parmi mes invités. Je vois que les gens sommeillaient. Hein. Voilà. Voilà. Jean-Pierre Chaco.
2: Patrice, moi je retiens que la jeunesse, quand elle est bien encadrée, quand on met à sa disposition tout ce qu'il faut, quand on lui fait confiance. Vous voyez, nous ne connaissons pas ce pays, presque pas. L'Ouzbékistan.
1: L'Ouzbékistan.
2: Avec ses habitants, les Ouzbeks. Vous avez dit le nom de leur capitale. C'est donc un pays qui passait incognito. Mais parce qu'ils ont eu des jeunes surmotivés, bien encadrés. Aujourd'hui, le pays est bien connu. Vous avez été obligé de déballer tout ce qu'est ce pays-là. Vous nous l'avez défini ici, vous nous l'avez présenté. Et c'est désormais partout. La presse internationale a parlé d'eux. La même façon, nous aussi, cette fois-ci, hein, l'équipe des Léopards, en tout cas depuis que cette compétition a commencé, même les éliminatoires pour aller à la Coupe du Monde, on n'a pas entendu les guéguerres comme d'habitude. Le ministre a volé l'argent, et l'entraîneur a fui avec ceci ou avec cela, et etc. J'ai l'impression que cette fois-là, on y a mis du sérieux. Chaque chose est à sa place, tout est bien fait, il y a la motivation, il y a le sérieux. Et ça porte très haut les couleurs du drapeau national. Voilà pourquoi miser sur la jeunesse, investir dans la jeunesse, c'est bien préparer, bien baliser les chemins pour le développement du pays.
0: D'accord. Papa Albert Nyagaza, je ne sais pas si le football vous intéresse aussi.
3: Ça nous intéresse beaucoup, Thaïs. Mais je voudrais seulement dire que vous avez déjà dit l'essentiel, Chaco, vous et même Mirindwa, vous avez déjà dit l'essentiel par rapport à ce sport. Mais de toute façon, je voudrais aussi rappeler que c'est l'équipe nationale, c'est vraiment, ça nous unit tous, ça unit au moins ces 26 provinces. Et aussi, les résultats de ce jour a été pour plusieurs personnes un traitement psychologique. Vraiment, les gens aujourd'hui ont été détressés quand ils ont vu ces résultats-là. D'ailleurs, cette équipe-là ne pouvait pas même faire entrer un seul but, mais avec une petite erreur, des gardiens qui a avancé un peu. C'est pour les autres qu'ils ont placé ces billes-là. Mais de toute façon, nos joueurs ont montré qu'ils étaient supérieurs. Ils ont montré qu'ils étaient à la hauteur de la tâche. Et nous devons toujours continuer à prier pour notre équipe et aussi encourager pour qu'ils puissent aller de l'avant et et pousser encore une fois de plus.
0: D'accord, merci beaucoup. Nous allons parler d'autres choses. Mais il faut noter que l'homme du match, l'homme qui est en train de sauver la RDC, il s'appelle Yohann Wissa. Il a fait un doublé. C'était lui encore qui avait marqué la fois passée. Il a déjà 3 buts, lui seul. C'est un garçon vraiment qui se débrouille tant bien que mal. Contre le Portugal, vous allez vous rappeler, il avait marqué. Et encore ce matin, il a marqué 2 buts. Voilà que les gens, tout au début, quand on ne les connaissait pas, on disait qu'il ressemblait à un Tutsi congolais. Parce que les gens aiment regarder le nez des autres. Mais je crois que ça montre à la face du monde que bon, nous nous ressemblons. Si, par exemple, si on regarde notre ami Prince Birindo, on peut penser qu'il est de Kamituga. Pourtant, je vois que apparemment il est de Idju.
1: De Cabaret, oui.
0: Voilà.
1: C'est chez nous aussi.
0: Oh, merci beaucoup. Voilà, c'est un garçon qui est né, qui évolue en Angleterre. Il est né le 3 septembre 1996. Alors, c'est que j'ai suivi les médias étrangers qui disaient que beaucoup de joueurs de la Coupe du Monde, ce sont des joueurs qui ne sont pas nés dans le pays pour lequel ils jouent. Et c'est pourquoi il faut faire très attention. Cette Coupe du Monde, elle est différente de la Coupe du Monde de 1974. Parce que maintenant, on a affaire à des joueurs qui évoluent avec d'autres. Vous avez vu que Cristiano Ronaldo a eu des difficultés face à la RDC. C'est parce que Banadjouana, tous nos joueurs jouent dans les mêmes équipes que les autres là-bas. Ils se connaissent bien et c'est pourquoi nous avons la chance de pouvoir évoluer. Et ne vous en faites pas, le mercredi, vous allez constater que nous allons encore une fois battre l'Angleterre. Parce que nos joueurs, ils jouent avec d'autres joueurs là-bas, ils se connaissent. Ce sont pas des joueurs locaux, parce que les gens confondent, ils disent bon voilà, dans notre pays, rien ne va sur le plan politique, sécuritaire. Aikoba nani ba tote nani ya birava njo biko banacheza kule. Aiko batoto ya nani ya luntukulu njo biko banacheza kule. Et on confondait d'ailleurs, heureusement que mon ami, mon idole Elia Meshak, que l'on pense qu'il est de Kamituga aussi, il a joué un très bon rôle aujourd'hui. Oui, mais je crois que si lors du match contre la Colombie, s'il était sur le terrain, je crois qu'on pouvait aussi faire quelque chose parce qu'il a occasionné un but ce matin. Ce qui est une bonne chose. On les confond, on pense qu'il est de Kamituga, il est de Shabunda, mais rien de ça.
2: À cause de sa morphologie.
0: Voilà, c'est ça, tout ça. Mais tous ces jeunes là-bas, en tout cas, ils n'évoluent pas ici. Ils n'évoluent pas en République démocratique du Congo. Ils évoluent dans ce pays, évoluer avec d'autres. Il y a même comme Wissa qui est né dans ce pays là-bas et d'autres. Donc, n'ayons pas peur. N'ayons pas peur, ne pensons pas que nous serons bâtis comme en 1974. Ce temps est passé, 50 ans après, 52 ans je crois, après. Et donc nous pouvons compter sur notre équipe nationale qui fait vraiment la fierté de la République démocratique du Congo. J'accueille dans ce studio de grandes personnalités, Maître Byamungo Kazimiri. Il est ancien bourgmestre de la commune de Kadutu et cadre de la FCM23. Maître Byamungo Kazimiri, bonjour.
4: Bonjour Thaïs, bonjour à toute la population qui nous suivent à ce net moment. Bonjour aux amis avec qui nous sommes dans ce beau studio de la radio Mandelevant.
0: Merci beaucoup, cher ami Samuel. Vous portez curieusement le nom de mon fils, ce qui est une bonne chose. Lui, nous l'appelons Samy. Vous aussi, vous appelez également Samuel. Bienvenue dans le studio de Radio Mandelevant.
4: Merci.
0: Nous sommes également avec David Tchikourou. David, bonjour.
5: Bonjour, monsieur le directeur.
0: Comment on vous présente?
5: Comment on me présente?
0: Comment je vous présente?
5: Vous connaissez quand même mon nom. Je suis... Je réponds au nom de David Tchikourou. Je suis acteur social de la ville de Bukavu, défenseur des droits humains.
0: D'accord. Merci d'avoir accepté notre invitation, David Tchikourou. Vous êtes un acteur très influent sur le terrain dans la ville de Bukavu. Merci en tout cas.
5: C'est moi qui vous remercie.
0: Merci. Voilà, nous allons... Il y a des communiqués qu'on nous a envoyés parce qu'on parlait du football avant d'embrasser les deux sujets du jour. C'est un communiqué d'une chorale. La chorale Saint-Ignace de Loyola de la paroisse Sainte-Famille de Baguira du secteur B, Saint-Paul-Apôtre, porte à la connaissance de tous les anciens choristes de la dite chorale vivant à Bukavu et en dehors de Bukavu, qu'elle organise un match de football qui va opposer les anciens choristes contre les choristes actifs. Cette activité s'inscrit dans le cadre de la célébration de ses 50 ans d'existence, 1976-2026. Donc ça fait 50 ans que la chorale Saint-Ignace de Loyola existe, de la paroisse Sainte-Famille de Baguira. Le match aura lieu ce dimanche 28 juin 2026 au terrain du collège Saint-Paul à partir donc d'Imbobero à partir de 14h pour la chorale Pascal Irengue qui est le président de cette chorale de la commune de Baguira. Il y a également ce communiqué de presse. L'Union des valeurs pour l'émergence des Walungu ou VEMA, ASBL en sigle, annonce à l'opinion nationale internationale que la cérémonie de sa sortie officielle aura lieu ce dimanche 28 juin 2026 à 11h à Robinson Residency. Robinson Residency en commune de Bandalungwa dans la ville de Kinshasa en République démocratique du Congo. L'UVEMA est une association sans but lucratif qui se veut un instrument de cohésion, de solidarité, de transformation pour les territoires de Walungu. Répertorié au ministère de la Justice et Garde du Sceau sous le numéro F90-60.204, l'association sans but lucratif OVOA se veut un véritable cadre de rassemblement et de réflexion de toutes les filles et de tous les fils de Walungu où qu'ils se trouvent à travers le monde. Sa vision est de fédérer les énergies, promouvoir les valeurs

0: Casimir Samuel était dans ses studios. Après un long moment d'absence comme autorité de la commune de Kadutu, et puis il a connu des difficultés. Ça nous a tous inquiétés. Mais nous sommes très heureux, en tout cas, de revoir notre ancien bourgmestre qui a marqué quand même des points. Ouais. On en parlait dans ce studio de Radio Mindeléo. On veut savoir s'il est en bonne santé. Maître Biamongo.
1: Merci, cher directeur. Je suis en bonne santé. Je suis bien portant. Seulement qu'il y a eu des rumeurs sur les réseaux sociaux, par-ci, par-là. C'est pourquoi d'ailleurs j'ai sollicité cette invitation pour que la population du site Kivu, du monde entier, m'écoute. Parce que je suis là, je suis vivant, je suis en bonne santé. Seulement que dans notre organisation, nous avons des règlements. Et si vous violez certains articles de notre règlement, de notre code de conduite, vous devez être sanctionné. C'est ce qui a été fait. Et aujourd'hui, je demeure cadre de la FCM23 parce que j'ai choisi de servir notre révolution pour libérer notre pays entier. Parce que notre révolution, comme vous le savez, nous voulons à ce que tous les Congolais vivent en paix, vivent en harmonie et chasser Félix Tshisekedi qui est entre eux, hein, qui est le malheur de notre pays à la tête de ce pays. Voilà, donc ce qui s'est dit, ce qu'on a écrit dans les réseaux sociaux, c'est faux. Je suis là, je demeure au cadre de notre organisation. Je vais servir notre mouvement jusqu'à la libération totale de notre pays.
0: Et comment se porte notre ami Eugène Mubalama? Certainement qu'il est en train de nous suivre. C'était aussi l'ancien bourgmestre de la commune de Dibanda.
1: Il se porte très bien, on était avec lui. En tout cas, il se porte très bien. J'ai échangé avec lui hier soir au téléphone. Il m'a dit qu'il est bien porté avec sa famille. En tout cas, il est bien.
0: Moi, je crois, je ne vous croyais pas encore à la FCM23 après le calvaire que vous avez subi à la DCR, puis transféré à Goma, en prison, tout ce que vous avez connu. Bon, vous écoutez encore dire que vous êtes cadre de la FCM23, ça m'étonne un tout petit peu, maître.
1: Vous savez, nous avons toujours milité depuis notre enfance, et d'ailleurs, à travers le micro de la radio Mindeléo, j'ai été porte-parole provinciale des étudiants. Vous avez vu ce que nous avions fait à cette époque-là. J'ai servi dans la société civile comme représentant national des mouvements citoyens. Et notre lutte, c'était la bonne gouvernance. Parce qu'avec l'injustice qu'il y a dans notre pays, avec tout ce qui se passe, le tribalisme, notre lutte était vraiment celle de la FCM23. Et quand le mouvement est arrivé, nous avions compris que c'est le seul mouvement qui va sauver ce pays contre tout ce que contre la vision qu'a Félix Tshisekedi pour s'approprier notre pays alors que le pays nous appartient à nous tous. Voilà, nous avions décidé d'adhérer dans le mouvement et depuis ce jour-là, nous demeurons cadre de l'AFC M23. Nous allons continuer à servir le mouvement parce que tout ce qui se passe, c'est parce qu'il y a eu des erreurs. Et quand il y a des erreurs, il faut quand même subir des punitions et après revenir à la raison et travailler convenablement. Ce qui s'est passé, je ne peux pas dire que je suis sain, non, parce que j'ai commis des erreurs, je suis reconnaissant. Et c'est là, il a fallu qu'on puisse me punir et après, pour mieux diriger, parce que demain je peux accéder à d'autres fonctions, et là je ne passerai plus outre ou faire des choses qui ne sont pas bonnes. Donc, en tout cas, pour ceux-là qui pensent que je suis en dehors de notre organisation, ça c'est faux. Je suis cadre de l'AFC M23 et je vais défendre notre organisation jusqu'à la libération totale de notre pays.
0: Alors, vous avez été remplacé à Kadutu. Bon, pour moi, vous n'avez pas démérité. En tout cas, depuis que vous n'êtes pas à la tête de...

0: la commune de Kadutu. Bon, on ne sent pas. Bon, cela ne veut pas dire que on n'est pas en train de travailler, je ne le dis pas. Mais quand vous étiez là, on sentait que, bon, pourquoi quand même, Kakitu, pourquoi tu as siki à Kakitu? Bon, maintenant, je me dis la population de Kadutu, parce que vous étiez en train de le faire avec les moyens de bord, et nous, on suivait, on envoyait des reporters là-bas. Alors, tout ça, ça tombe dans l'eau, ou peut-être, bon.
1: Non, ce n'est pas ça, parce que tout le monde a sa vision. Et chez nous, dans notre organisation, nous n'avons qu'une seule vision, la vision de servir le peuple. Et c'est là que le nouveau bourgmestre n'a pas encore totalisé un mois. Moi, je pense qu'il faudrait lui accorder peut-être 100 jours, comme ça s'est fait dans d'autres cieux, pour l'évaluer. Parce que il est nouveau là-bas, il doit d'abord réunir le personnel, pourquoi pas les cadres de base, pour voir qu'est-ce qui ne va pas dans les entités, dans les avenirs. Heureusement, nous sommes avec un ancien chef de, avec un chef de quartier qui maîtrise bien, le coordonnateur d'ailleurs, qui maîtrise bien. Et c'est là, tout ce que je faisais, ce n'est pas Casimir qui le faisait. C'était au nom et pour le compte de la FCM 23. Et c'était dans le cadre de ce que nous a enseigné, quand nous étions en formation, de servir la population. L'épée qu'on a, ce n'est pas pour moi, c'est pour la population. Parce que la population a droit aussi à des contreparties. Quand vous payez la taxe, quand vous payez les impôts, vous devez aussi bénéficier de quelque chose comme, par exemple, dans des entités, dans les communes, des escaliers, des ponts, puits d'eau et autres choses. Et je crois que mon ami, mon camarade qui a été nommé, le fera plus mieux que moi. Parce que là, déjà, il y a toute une équipe qui l'accompagne. Je suis là aussi pour l'accompagner, pour servir notre population. Il n'est pas là pour servir ses intérêts privés. Il est là pour servir la population, parce que c'est la mission principale lui assignée par notre organisation AFCM 23.
0: Merci beaucoup. Et donc, Maître Biamungo Casimir est là, il est vivant. Il reste à l'AFCM 23. Je présume que c'est la même chose pour Eugène Mobalama.
1: Exactement.
0: Sombo Socrate, nous n'avons pas de ses nouvelles. C'était lui le bourgmestre de la commune
2: de Bagira.
0: Ouais, voilà. Qui était aussi très rigoureux. Hein, très rigoureux. Il était vraiment très, très rigoureux. Bon, peut-être parce qu'on a dit que chacun a sa façon de gérer. Peut-être cette rigueur qui n'a pas plus à certaines personnes, mais en tout cas, si je crois il a été sanctionné, c'était à cause de ses actions peut-être privées, mais ça, je crois que ça ne cadre pas avec bon, peut-être qu'il y a la conduite, hein, le code de bonne conduite, même en dehors des services. Si on est responsable, on les demeure.
1: Exactement.
0: On les demeure. Mais bon, on retient que, en tout cas, vous étiez quand même une équipe qui n'a pas démérité. Parce qu'on connaît les autres qui sont passés et qui n'ont pas fait peut-être ce que vous avez fait. Et c'est comme c'est la continuité. On espère que, justement, ceux qui sont là, et Banadjoua, et bien Binaza Kobafiki, au cas où ils ont des exemples. Donc il y a un changement. Il faut faire vraiment très très attention, parce qu'on s'est rendu compte qu'au niveau de l'AFCM 23, on tient compte de la discipline. Et même en dehors, il y a quasi, même en dehors, il y a Biro, il y a la commune, on peut vous ramasser et on vous sanctionne. Bon, moi j'aime la rigueur en tout cas, parce que ça, la rigueur, hein, rien ne peut aller. Mais ce que nous sommes en train de demander aux autorités de l'AFCM 23, on l'a dit encore le dimanche passé, Vumbi Komingisa na Mouvile Avukavu, Vumbi Ko Kadutu, Vumbi Ko Ivanda, Vumbi Ko Bagira, Mkifika Bagira utakutakama barabara yote inaharibika kabisa. Nous saluons le bourgmestre Chaka, son adjoint Léon Bahaya. Les autres, on ne connaît pas encore leur nom, peut-être qu'à travers leurs actions, on les saura, parce qu'on connaît les noms de groupements, c'est que lorsqu'ils réalisent des actions et ils invitent la presse, c'est à travers la presse que nous connaissons les noms des autorités. Et ils doivent beaucoup travailler justement pour que Troubadou, Jean-Pierre Atayou, à Bourgoumestre, à Kadoutou, à Kamana. 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
0: Ndiyo atuyamuyua, ifo tuwayue, leur zajouan. C'est à travers justement les actions qu'ils font, et qu'ils invitent la presse, que nous saurons leur nom, et voilà. Donc la rigueur est là, et il faut faire vraiment quelque chose. Je voulais donner la parole à Jean-Pierre.
3: Bon, juste un mot, hein, ce que j'admire, c'est... Le petit frère, hein, au vu de l'âge, ouais. Il est encore jeune. Ce que j'admire, c'est de reconnaître qu'on peut se tromper. Et tout le monde peut se tromper. Le malheur dans ce pays est qu'il y a des gens, vous leur dites non, là vous ne faites pas bien. Et ils veulent vous prouver que la couleur blanche, elle est noire. Alors qu'elle est bien noire, mais elle est bien noire, ils vous disent que non, non, non, c'est du blanc. Ça, c'est un aspect positif. C'est une autorité communale, il n'est pas n'importe qui. Il a dirigé la commune de Kadoutou, chez moi, là où je suis né. Moi, je suis un garçon de Timpunda. J'entendais beaucoup parler de lui. Ce qui est arrivé, nous nous sommes posé beaucoup de questions. Je suis heureux de le revoir ici aujourd'hui. Et la sagesse qu'il a de s'exprimer et de reconnaître, et de dire, bon, je reste fidèle aux engagements que j'ai pris. Mais j'apprends aussi qu'il n'a pas été nommé Bourgoumestre, c'est pour rien. Hein. Il a donc un passé. C'était un jeune engagé, même quand il était sur le banc de l'université. Hein, vous voyez, des fois, on nous parachute des gens. Il n'a jamais été chef de classe. Il n'a jamais conduit une équipe de football. Il n'a jamais encadré une chorale. On vous le parachute ministre de la jeunesse, ministre de ceci ou de cela, gouverneur de province. Et ça, ça fait très mal. Donc, cette attitude-là, qu'il a affiché aujourd'hui, c'est une sagesse. J'espère que ses responsables, la hiérarchie, ils l'ont suivi. Il ne doit pas être découragé. On apprend beaucoup aussi de ses erreurs. Tous, il nous arrive de frotter. Nul n'est parfait. Et il faut savoir apprendre des erreurs qu'on a commises. Et on apprend chaque jour, on reste étudiant. J'espère que notre frère, demain, il fera encore mieux. Nous l'encourageons.
0: Voilà, David Chikuru, vous n'avez pas été tendre envers les autorités communales.
4: Non, je n'ai pas été tendre et j'arrivais chaque fois au bureau.
0: Est-ce qu'il y a encore parmi vous qui vous avez dit?
4: Bon, je n'ai pas été parce que je ne suis pas membre de leur mouvement. Je n'ai aucune influence pour imposer aux autorités de l'AFC pouvoir limoger de leurs fonctions les bourgmestres et les maires. Mais ce que je peux dire pour Casimir, parmi toutes les autorités au niveau de la ville, j'ai apprécié sa manière de travailler. Parfois, j'arrivais à Kadoutou, les gens avaient des plaintes, je l'appelais à chaque instant et il réagissait, qui m'avait réjoui. Je n'ai pas regretté qu'il ait passé à la cité civile parce qu'il a fait la fierté. Moi, j'avais rencontré même les autorités de l'AFC. J'étais parmi les gens qui défendaient Biamungu Casimir. Même en prison, j'ai rencontré les autorités de l'AFC. Et il est conscient. Il les connaît, les autorités de l'AFC. Je leur avais demandé, même si Casimir aurait connu des erreurs, c'est un humain, pouvait les pardonner. Parce que les actions parlaient d'elles-mêmes. Parce que depuis qu'il a quitté la commune, je n'ai jamais entendu dans une commune qu'il y a des actions en faveur de la population qui ont été réalisées. Et voilà, nous sommes en train d'observer. J'observais tous les bourgmestres. Il y a ceux qui étaient tendres, d'autres, comme vous l'aviez dit, étaient rigoureux. Bon, c'est leur manière de travailler. Mais j'encourage Biamungu Casimir. Et je demande au mouvement de l'AFCM23, parce qu'il y a beaucoup de problèmes. Moi-même, j'étais à Baguire la fois passé la route, en délabrement avancé, aller dans des avenues. À Vamaro, ici, regardez, toutes les routes sont en délabrement très avancé. La population paye des taxes. Les taxes ont des contreparties. Et nous, nous avons dit, ce n'est pas parce que c'est une révolution que nous allons nous taire, ne pas demander les droits de la population. Dans la ville de Bukavu aujourd'hui, nous avons le problème de l'eau. Peut-être à Baguira, j'ai suivi qu'on va couper même de l'eau à certains compatriotes. Au Nord Kivu, la régie des eaux, n'est-ce pas, depuis que l'AFC est arrivée, on a supprimé, n'est-ce pas, les factures qui étaient, je ne sais pas, avant qu'ils n'arrivent. Pour d'autres, n'est-ce pas, pour le Nord Kivu,
3: même le Sud Kivu. Même pour la SNEL aussi.
4: Même pour la SNEL. Pourquoi pour le Sud Kivu? Nous avons écrit au gouverneur Bousso-Brangwe. Vous avez dit qu'il va nous répondre. Mais jusqu'à maintenant, il n'y a aucune réponse. Et les gens continuent à vraiment revendiquer, mais jusque-là, il n'y a pas de suite.
2: Voilà. Oui. Bon, c'est juste un petit élément concernant mon frère et ami Samuel Casimir. Bon, c'est carrément positif quand quelqu'un s'assume après des sanctions, des mesures disciplinaires dont il a été victime. Quand même, il s'assume, il dit qu'il continue à être cadre de l'AFCM 23. C'est aussi une manière de s'assumer et de garder sa position. Parce que nous connaissons, bon, si, en plus, si ce n'est pas aussi par crainte qu'il est dit, c'est aussi bien. Parce que peut-être que, bon, sans trop vouloir y analyser, peut-être qu'il pourrait avoir aussi cette frustration. Mais si vraiment il le dit pour s'assumer, c'est une façon, c'est une manière qu'il faut encourager, une attitude à encourager. Parce que nous, on pensait, et peut-être d'autres personnes disaient, bon, après des mesures disciplinaires là, est-ce qu'ils ne vont pas tourner les dos à leur mouvement, à l'AFCM 23? Bon, nous connaissons aussi comment certaines personnes se comportent. Est-ce qu'ils vont changer la vision comme il en est le cas en RDC sur les projets du changement de la Constitution? Certains acolytes ou partenaires pertinent de Félix Tshisekedi ont gardé silence. Ils ont tourné le dos, même si ils n'ont pas encore renversé les verres. Alors, bon, nous, il y en a qui pensaient que, en tout cas, les amis ne vont plus supporter le mouvement, parce que quand même, il a travaillé. Nous, on n'a pas vu qu'il avait commis des dégâts. Mais, curieusement, il s'assume. C'est aussi une bonne attitude.
5: Voilà, merci beaucoup. Oui.
1: Merci beaucoup, cher Thaïs. Frustration, non. Parce que on doit s'assumer quand même. Et quand vous voyez ce qui se passe à Kinshasa, le détournement des millions et des millions de dollars, des antivaleurs, vous détournez des millions de dollars au lieu que vous soyez sanctionné, vous êtes promis à un autre poste. Ce qui ne se fait pas dans notre organisation. Dans notre organisation, que vous soyez cadre, que vous soyez tel ou tel, si vous commettez des erreurs, vous devez être sanctionné. Que ce soit au niveau de la coordination, que ce soit aux membres, hein, au nouveau cadre. La deuxième des choses, le directeur a demandé le nom du nouveau bourgmestre de la commune de Kadutu. Il s'appelle Théo Ruhemesha. Et son adjointe Pascaline, j'oublie le sténo. En tout cas, je leur demande. Je demande à la population, toute la population de Kadutu, de les accompagner, de les approcher en cas de problème, parce que construire la commune de Kadutu, développer la commune de Kadutu, ce n'est pas seulement les bourgmestres qui vont le faire. Avec les cadres de base, avec la population, je pense que la commune devra aussi retrouver son image dans la commune mère. Et c'est ce que nous, on voulait, malgré les difficultés, malgré
2: ce qui est arrivé,
1: j'ai confiance à Théo, qui va vraiment faire mieux, et ça sera pour l'avantage de notre commune, de notre population, pourquoi pas les sites qui vous et la République démocratique.
5: D'accord, c'est sous l'encadrement, bien sûr, du maire de la ville, le docteur Nicolas Kialangalilo.
1: Exactement.
5: Qui y est certainement en train de nous suivre. Kazinjema, nous sommes en train de vous suivre, mais plaider en tout cas la cause de la population de Bukavu. 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C'est vrai, c'est une situation héritée
0: Mais il y avait quand même des travaux
2: qui
0: étaient en cours et qui ont été suspendus suite à la guerre. Et donc l'AFSEM 23 y est également pour quelque chose, hein, parce que la guerre a bloqué certains travaux et certains partenaires sont partis. C'est comme la Banque mondiale qui avait des projets ici, on en parlait.
2: Et la BAD.
0: Voilà, la BAD et ainsi de suite.
2: C'est à eux de continuer, c'est à eux de continuer ce projet.
0: Il y avait environ 90, je crois, plus de 90 millions pour la réhabilitation de la route Bukavu-Goma. Les travaux qui étaient déjà en cours vers Kalambo, vers Miti, vers Luiro. Voilà, tout ça, vous savez, les blancs n'aiment pas, l'argent n'aime pas de bruit. Mais bon, je crois qu'il y a moyen de revenir sur tout ça avec les moyens de bord. On parlait un peu de petits pays qui se développent. C'est grâce justement aux taxes et impôts que les gens. Parce que la partie libérée par l'AFCM 23, c'est une partie qui peut être comparée à tout un pays. Okay, sure. On espère qu'ils vont y arriver. Et la fois passée, je crois, c'est Léon Bahaya, qui est le bourgmestre adjoint de Bagira, qui avait dit qu'il y a des idées. En tout cas, le mouvement, l'AFCM 23, n'est pas en train de dormir sur ses lauriers. Et il y a des projets en cours, exactement, des réflexions en cours pour essayer de trouver des solutions. Quand il y a des problèmes à Vumbi, bati ya karta mina yo mungu muna tufata Vumbi komingi sana kabisa, hein, sa mtu anaiko anaenda kulu na kuta kwa barabara mashimo kabisa ukipita njia alise
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0: 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Bon, il y avait des systèmes d'arrosage, hein? Je ne sais pas si c'est encore possible. Maraba député, Bachaka, tout ça, vous l'autre.
3: Quand vous parlez de la poussière, quand vous parlez de la poussière, moi j'habite Bagira.
0: Oui.
3: J'ai un garçon de Kadutu Chimpona, mais j'ai choisi d'aller habiter à Bagira. Vous parlez de la poussière, mais au moins vous, vous êtes sur le quartier A, quartier Lumumba. Il faut quitter l'endroit communément appelé Kumakuku. Vous descendez vers Chetate. Et puis vous prenez l'ancienne route qui va à Yakavogo, là où il y a le on appelle communément carrière, le marché au gravier, mais c'est pire. Quand les camions viennent prendre les graviers, il faut voir les gens qui chargent les camions. Ils soulèvent les graviers avec leur bêche, ils jettent et ils renvoient la poussière. C'est toutes les maisons qui sont inondées de poussière, nous fermons les fenêtres. Vous ne pouvez pas lessiver vos habits et les étaler au soleil, c'est impossible. Après, vous avez une autre couleur sur les vêtements, vous avez fait un travail nul. Vous ne pouvez pas laisser les fenêtres ouvertes, sinon quand vous allez vous coucher, les draps ont pris une autre couleur, donc c'est pire. Je ne sais pas comment on va faire pour échapper à cela, ça fera 8 semaines, hein, les 2 mois de vacances. Nous allons essayer de voir avec...
0: À Djouaï-Komakali, c'est souvent 24-26 degrés. Donc il fait très chaud actuellement.
3: Oui.
0: Ce qui va encore créer des problèmes de poussière.
3: Et ça crée des maladies déjà.
0: Ouais.
3: Les dispensaires sont inondés parce que les gens respirent mal. Il fait très chaud et tout le reste.
2: Il y a un danger imminent aussi, cher Thaïs. Je m'excuse. Ces immondices lors du Salongo. Il y a des immondices de saleté qu'on est en train de condenser dans des lieux publics. Imaginez-vous vers le marché Feu Rouge, par exemple. C'est un marché, il y a des nourritures, des poissons, on y va. Mais vous allez constater que on y stocke des déchets vraiment nauséabonds. Donc il y a beaucoup de mouches et ça peut même faire plus d'une semaine. Il n'y a pas que là seulement. Donc nous devons demander aux autorités, les maires de la ville, de s'appuyer beaucoup sur
0: ça. Là, justement, là, Prince, plutôt, il y a un problème. Hein? C'est également nous, comme citoyens. Il paraît que Bamingi Habiko Banalipa, il est franga Kidogo, il est comme organisation moyenne. Chez nous, je crois, à Bagira, vous savez, on s'est abonné. Où l'AFCM 23 nous a demandé de nous abonner à certaines structures qui viennent justement évacuer ces déchets. Bon, mais là, il faut savoir que vous avez chance de choisir
2: aussi.
0: Si vous ne payez pas à ces structures-là, comprenez que les déchets vont rester là-bas parce qu'il faut des moyens pour louer des camions, acheter de carburant et il y a le personnel. Mais beaucoup de gens, paraît-il, je ne suis pas avocat de ces trucs-là, mais il y a certains citoyens qui ne sont pas en train de payer. Et ça crée des problèmes au niveau de ces structures qui restent incapables. Parce que les déchets que nous produisons, les amis, c'est beaucoup de choses, c'est beaucoup de déchets. Donc il faudrait que, également au niveau de, je ne sais pas si c'est au niveau des avenues ou des quartiers où ça s'est fait, heureusement Niagaza est là, qu'il y ait en tout cas, je crois, des réunions entre ces responsables des associations et la population. Mais j'ai suivi chez nous qu'il y avait ces problèmes-là. Il y a des gens qui ne payent pas ou qui résistent de payer et pensent que c'est un service gratuit. Non, ce n'est pas un service gratuit. Quand vous ne payez pas, n'attendez pas qu'il va quitter chez les Mabouchafou.
2: Bon, les lieux aussi, les lieux où il faut stocker ces déchets. Dans un lieu public, dans un marché de nourriture, c'est moi je crois qu'il faut étudier. Il faut étudier les lieux où
4: voilà. Oui. Une minute, Papa Thaïs. Merci pour Prince. Ce que vous avez dit là, c'est. Vous comprenez que ce que venait de dire Papa Thaïs, il y a ces gens-là de mauvaise volonté qui ne veulent pas contribuer un petit montant pour l'évacuation de ces déchets-là. Mais dès que la nuit, il arrive la nuit qu'ils déposent ou donnent ces déchets à des petits enfants qui déposent n'importe où, et pourtant les véhicules avaient déjà passé pour évacuer les déchets. À un certain niveau, il faut faire des petites analyses par rapport à ça. Mais de toutes les façons, ces organisations se donnent corps et âme pour l'évacuation des déchets. Mais à un certain niveau, il y a des résistances pour certaines personnes, pour certains ménages qui ne contribuent pas, qui ne s'abonnent pas. Et il faudrait que nous puissions mener une forte sensibilisation. J'ai toujours taquiné Thaïs en disant qu'il a une bouche autorisée dans cette province, dans cette ville. S'il peut nous animer, s'il peut aider avec la radio, continuer à sensibiliser la population, à comprendre que ces déchets que nous jetons en pêle-mêle, ce sont ces déchets-là qui nous amènent plusieurs et diverses maladies, quoi.
3: Voilà. De toute façon, Papa Thaïs, nous devons quand même reconnaître que avant l'arrivée, là il faut être sincère, avant l'arrivée de l'AFCM 23 et après l'arrivée de l'AFCM 23, sur le plan assainissement de la ville, il y a une grande différence.
2: En effet.
3: Il y a une très grande différence et moi j'aimerais que l'AFCM 23, ils peuvent partir, ils peuvent ne pas partir, mais il ne faut plus reculer. Parce que moi-même, en tant que cadre de base, moi je suis Numbakoumi là où je suis. Numbakoumi. C'est ce que je dis, Numbakoumi d'une façon naturelle. On a fait des efforts pour amener les gens à tenir le milieu propre, à racler les caniveaux, à ne pas manger là chez nous à Bagira les cannes à sucre n'importe comment, à ne pas jeter les déchets n'importe où. Mais on a eu de la peine. Il m'arrivait moi-même, avant l'arrivée de l'ACM23, de bastonner les gens, de tonner sur les gens. Et ça m'a créé beaucoup de problèmes. Là chez nous, on le sait. Mais j'étais couvert parce que j'étais cadre de base. Qu'est-ce que le maire de la ville n'a pas fait ici, M. Zeno, Karumba, je crois. Mais chaque fois, c'était saboté. Mais à partir de l'arrivée de la CM23, la discipline qu'ils ont imposée, le fouet des fois, les gens ont compris que j'étais sérieux. Et tous les samedis, le salon que nous faisons, en tout cas dans certains quartiers, sur certaines routes, certaines places publiques, ça commence à respirer. Et si il y a un laisser-aller, c'est plutôt les cadres de base qu'il faut secouer. Parce que c'est eux qui sensibilisent les Numbakoumi, les chefs d'avenue, les chefs de quartier. C'est eux qui sensibilisent, qui expliquent aux gens ce qui se passe. Et la plupart des familles ont compris que c'est très important de donner ces contributions-là pour que les camions passent. Alors nous, à Bagira, nous faisons comment? En tout cas, quartier Nyakavogo, chez Papa Sake. Nous tenons un conseil de sécurité du quartier tous les lundis comme demain à 8h, 9h. Parce que vous avez votre conseil de sécurité avec les bourgmestres les mardis. Et là, nous faisons un état des lieux, c'est comment? Et s'il y a des déchets qui traînent, que ce soit au niveau du marché ou des endroits qu'il ne faut pas, le chef de quartier, c'est lui qui fait le suivi, il appelle les services concernés parce qu'il les connaît. On les connaît. Appelle, on les dérange et ils viennent, ils ramassent. Et s'il y a des problèmes de non-paiement, ça appartient au cadre de base de sensibiliser la population. Et nous faisons le tour de nos avenues avec les mégaphones et nous expliquons cela aux gens.
0: Très bien.
3: J'ai compris qu'ils ont commencé à comprendre aussi.
0: Voilà. Et donc, l'alerte de Prince Virindwa, il revient également au chef, je crois, du marché
2: de tous les marchés Fer Rouge et Mouhansi.
5: Oui, Fer Rouge, vous avez évoqué Fer Rouge, de veiller sur, sur cette question là-bas. Hein, je crois que comme chef, il ne peut pas attendre que l'AFCM 23 ou que les chefs d'avenue ou les chefs de quartier se déploient sur le terrain pour évacuer ces immondices qui traîneraient selon Prince Birindwa. Parce que justement, nous passons par là, nous avons constaté que au niveau du parking là-bas hein, de Fer Rouge, il y a un petit dépotoir hein, qui est souvent aménagé là-bas et parfois ces immondices traînent hein, un tout petit peu donc nous sommes en train d'interpeller en tout cas le chef du marché de veiller sur ça et de se rassurer qu'il est en contact permanent avec ces organisations qui se chargent d'évacuer les immondices, de se rassurer que les gens du marché contribuent aussi financièrement pour que ce travail se fasse sans problème. Voilà, le 2 juillet, c'est la date du début des vacances en République démocratique du Congo. C'est la date historique. L'encadrement des enfants pendant la période est une nécessité cruciale pour leur sécurité, leur développement intellectuel et leur épanouissement social. En raison du contexte sécuritaire et humanitaire fragile dans la province du Sud-Kivu, occuper sainement les jeunes permet de les protéger du vagabondage, du kidnapping, hein, et parce que c'est à la une. Alors, nous avons détruit les infrastructures de base, nous allons y revenir. Mais bien avant, nous avons invité Papa Jean-Pierre Tchako, directeur du CMP, Centre Maria Pia, qui réfléchit sur quelque chose. D'abord, parlez-nous de Centre Maria Pia, Papa Tchako.
3: Merci beaucoup, Monsieur Thaïs. Le Centre Maria Pia, c'est un nouveau-né dans les structures d'encadrement de masse dans la ville de Bukavu. C'est un nom qui est sorti pour la première fois le 22 mai 2022, il y a donc 4 ans. On était en train de travailler sur la structuration et il se fait que pour ces vacances, les grandes vacances qui commencent ici le 2, nous nous sommes dit, nous sortons quand même la tête, nous disons aux gens que nous existons et nous essayons de faire quelque chose. Nous nous joignons aux efforts qui sont déjà là pour, par exemple, encadrer les jeunes pendant les vacances. Le centre Maria Pia. Pourquoi Maria Pia? Peut-être que vous ne le savez pas. Moi, je suis ce qu'on appelle chez les catholiques un laïc engagé. Hein, vous êtes baptisé, je suis baptisé aussi. Nous nous engageons au niveau de l'Église pour ne pas rester spectateurs. Il y en a qui sont choristes, il y en a qui sont servants, il y en a qui sont Balinda Amani pour la discipline à la messe, il y en a qui sont lecteurs et il y a beaucoup de choses que l'on fait.
5: Autant chez les catholiques,
3: comme on s'agit, hein, les auxiliaires de communion, on s'engage. Et je regrette beaucoup de voir que certains sont baptisés et dans l'église ils ne foutent rien, ils attendent. Et puis ils aimeraient que le jour qu'ils meurent, ils puissent aussi avoir des couronnes comme ceux qui ont travaillé. Il faut travailler. Et alors moi, depuis longtemps, je voulais vraiment être actif au sein de l'église. Et je suis heureux de l'être aujourd'hui avec l'accompagnement de mon épouse et de mes enfants. Alors, je ne suis pas laissé seulement un laïc ordinaire. L'église catholique a donné une opportunité aux laïcs qui veulent servir avec les congrégations de prêtres qui existent de s'engager et de se faire appeler comme laïcs engagés. Les congrégations ont créé ce qu'on appelle le tierce ordre parce que la plupart des congrégations, ils ont les hommes, les prêtres et les frères, ça fait un ordre. Ils ont les consacrés, les religieuses, n'est-ce pas? Ça fait un autre ordre. Il y a un troisième ordre, les laïcs qui veulent entrer dans les congrégations aussi. Vous pouvez être laïc et être comme un jésuite. Vous pouvez être laïc et être comme un père xavérien, être comme un père blanc. Moi, je suis laïc, mais je suis devenu une sœur xavérienne. Je suis laïc avec mon épouse, mais nous sommes des sœurs xavériennes. Ça veut dire que nous partageons le charisme. La mission que les sœurs xavériennes ont choisi de faire au niveau de l'Église, nous l'avons adoptée et nous le faisons. On nous appelle laïcs missionnaires de Marie xavérienne. Je suis donc un laïc missionnaire de Marie depuis 30 ans. J'ai commencé cela depuis 1996. Et il y a eu une sœur italienne, quand j'étais enseignant au collège Alfagiri et que j'étais catéchiste, et la sœur venait nous recycler en tant que catéchiste et m'avait remarqué. Et à ce moment-là, elle a voulu recruter des personnes qui le voulaient pour s'engager dans le tiers ordre des sœurs xavériennes comme laïcs engagés. Et je suis devenu comme ça laïc missionnaire de Marie Xavier. Voilà 30 ans. Alors nous avons des œuvres que nous faisons. On peut les faire en commun, tout comme on peut le faire individuellement, des apostolats. Et le centre Maria Pia est né de là, parce que la sœur qui m'avait recruté, elle s'appelait sœur Maria Pia Arienti. Elle est arrivée au Congo vers les années 70. Elle a travaillé longtemps dans le Bourega, dans le sud-sud, à Ouvira, Louvungi, Kamagnola et tout ça. Et puis finalement, elle est venue s'établir à l'avenue du Plateau, avenue du Plateau qu'on appelle communément Vatican, parce qu'il y a beaucoup de couvents là-bas. Et ça, nous sommes dans la paroisse Saint-Pierre Clavier de Ngouba. Quand j'étais prof au collège, j'ai approché cette communauté-là. J'ai aimé leur charisme qui consiste en la grande miséricorde de Dieu, aller vers les autres, leur dire que Dieu les aime, Dieu est compatissant à leur malheur, et apporter la joie aux autres. De la même façon que la Vierge Marie est partie chez sa cousine Elisabeth pour l'aider pendant qu'elle attendait un bébé, et sa cousine aussi attendait un bébé. Elle a fait un long chemin, hein. Aujourd'hui on peut minimiser

0: appelée la Mix, laïque missionnaire des Xavériens. Donc une femme qui est là-bas, elle est père Xavérien aussi. Alors, quand vous le regardez spirituellement, vous voyez que c'est une femme, mais spirituellement, c'est un Xavérien. Alors, le centre Maria Pia porte donc le nom de cette femme-là qui m'avait recruté il y a 30 ans. Elle est déjà décédée et nous voulions ne pas oublier son nom. Et à Bagira, nous créons cela. Je l'ai créé aussi parce que, vous savez, j'étais pendant 7 ans, pour le compte du gouvernement provincial du Sud-Kivu depuis 2014-2021. J'ai travaillé comme expert du gouvernement provincial avec Marcelin et Tichambo. Un projet de la francophonie est venu. On a eu du mal à monter ce projet-là. Ça s'appelle le Centre de lecture et d'animation culturelle, qui est opérationnel à l'Athénée d'Ibanda. J'étais pendant longtemps directeur de ce centre-là. Alors j'ai eu des problèmes avec les autorités de l'époque. Ils m'ont foutu dehors. Je me suis réveillé un matin, j'arrive, on a fermé toutes les portes. J'en avais parlé ici. Un monsieur a voulu mettre son beau-frère à ma place. Nous nous sommes battus, tout ça. Moi, je me dis, il y a un temps pour la guerre et pour la paix. Et puis moi, bientôt, le 21 octobre, je vais avoir 66 ans. Je ne peux plus me battre avec les jeunes, hein, monsieur le bourgmestre. Et il peut encore souvent, je me dis, je prends ma retraite. Je deviens un monument que l'on peut consulter. Ce que je faisais, j'ai consacré toute ma vie à encadrer la jeunesse. N'est-ce pas, en tant qu'enseignant, je n'ai rien fait d'autre que l'enseignement. À l'ISDR pendant 9 ans, à Alphagir pendant 14 ans, et puis partout ailleurs. Alors je me suis dit, comme j'ai la chance d'être à Bagira, dans la paroisse de Bagira, les gens m'acceptent comme un mouchamouk à l'Ornumbakoumi. Nous avons eu une parcelle de 40 mètres sur 20 que quelqu'un nous a donné. Et nous nous sommes dit, on peut aussi créer un centre là-bas. Parce que déjà, en tant que directeur de CLAC, j'avais ouvert une antenne CLAC à Bagira. On prenait les livres, on amenait aux enfants à Bagira. On prenait les jeux de société, on amenait aux enfants à Bagira. J'avais continué une grande période chez moi. Mais finalement, on a eu cet espace-là. Nous nous sommes dit, il n'est pas dit que tout doit se faire dans la commune d'Ibanda. On peut aussi faire des choses à Kadutu, on peut aussi faire des choses à Bagira. C'est comme ça que, bon, je me dis, prendre la moto tous les jours, le taxi, avec des amis, nous nous sommes décidés de créer un centre qu'on appelle Centre Maria Pia. Et qui a quel objectif, le Centre Maria Pia? C'est dans ce dépliant ici. Le Centre Maria Pia est un espace dédié à la promotion des valeurs. Valeurs spirituelles, valeurs humaines et valeurs sociales. Parce que l'homme, c'est un tout. L'homme, c'est un tout. L'homme, il est un esprit, il est un corps, il est aussi les autres. Le centre accompagne les personnes dans leur développement personnel, moral et communautaire, à travers des activités éducatives, culturelles et spirituelles. Alors, nous nous sommes dit, qu'est-ce qu'on peut faire pour les jeunes pendant les vacances? Les vacances arrivent. Chaque fois, je le faisais. On ne l'a pas fait en 2025, parce que la guerre venait à peine d'arriver ici à Bukavu. Nous n'avons rien fait, mais nous nous sommes dit, on ne peut pas laisser la jeunesse comme ça. Une jeunesse non encadrée, livrée à elle-même, devient un danger. Alors, il n'est pas dit que c'est seulement le centre Maria Pia qui va faire. Nous allons joindre notre pierre à l'édifice, parce qu'il y a beaucoup de gens qui encadrent les jeunes. Quand il s'est présenté, il a parlé de cela. Nous voulons seulement apporter notre pierre, nous faire connaître. La fois passée, j'ai suivi un autre groupe qui veut aussi organiser des activités de colonies des vacances pendant ces 2 mois. J'aimerais rencontrer ces gens-là. Peut-être que mon expérience peut les servir. On peut faire un échange d'expérience pendant ces 2 mois de vacances. Alors je me suis dit, le centre Maria Pia, il faut qu'il fasse quelque chose. Alors j'ai écrit. Voilà. J'ai écrit, monsieur Taïs, c'est comme ça que je vous ai réservé une copie. J'ai écrit au maire de la ville. Parce que par les temps que nous courons, même si nous faisons des choses, il faut quand même intéresser l'autorité.
1: Exactement.
0: Hein, j'ai écrit au maire de la ville, j'ai réservé copie au docteur Freddy Ndongozi, qui est le conseiller du gouverneur chargé de l'éducation, de la culture et de la santé. J'ai réservé une copie à mon bourgmestre, M. Jean-Marie Chaka, que je salue en passant. J'ai réservé une copie à mon chef de quartier. J'ai réservé une copie au CLAC Bukavu, parce que c'est là où nous allons prendre le matériel pour faire ce travail. Je salue le directeur actuel du CLAC Bukavu, l'ingénieur Jean-Christophe, j'espère qu'il va bien m'aider. Et j'ai sollicité la radio Maïndélo pour faire parler de ceci. Maintenant, parce qu'on n'a pas beaucoup de moyens, nous nous sommes dit, pendant ces vacances, nous ne prenons que 2 jours par semaine, monsieur Thaïs. Nous prenons tous les mercredis. Nous sommes avec les jeunes, les enfants, même les adultes, au centre ici, de 10h à 16h. On peut prendre 3h. On fait des enseignements. On discute avec les enfants, on les classe par catégorie. Nous avons catégorie ceux qui vont à l'école primaire, catégorie ceux qui sont au secondaire, catégorie les universitaires et tous les adultes qui le veulent. Et on a des thèmes. Il y a beaucoup

0: thèmes que l'on peut traiter pour créer la résilience individuelle et collective. Alors après, les 3 heures, le reste du temps, on fait des activités ludiques. Hein, nous allons prendre au claque les jeux de dames, les jeux de 6, les jeux de Monopoly, les jeux de Scrabble. On n'a pas de billard malheureusement. Hein, ce sont les jeux que nous avons là-bas, que nous avons acquis grâce à la coopération avec la francophonie. Aussi. Il y a aussi les mangouras.
1: Oui.
0: On peut encadrer comme ça les jeunes. Et le temps qu'ils passent là-bas, même si c'est seulement ce mercredi-là, il sait que l'autre mercredi pourra encore revenir. Ça occupe déjà son esprit. Il sait qu'il n'est pas... Et la famille sait que l'enfant est là. Vous savez que à Bagira, moi j'ai mon équipement, j'ai mon arsenal de sonorisation personnelle. Des fois je le sors là devant le bureau communal et je fais des animations. Alors nous ferons aussi des cinémas pour les enfants, des dessins animés. Au claque, il y a toutes sortes d'ouvrages qu'il faut que nous exploitions. Dommage que les animateurs de claque, pour le moment, ça fait une année plus, ils ne sont pas payés parce que le gouvernement provincial est parti à Ouvine, ils n'ont pas de salaire. Voilà pour les mercredis. Alors les vendredis, j'ai dit 2 jours seulement par semaine. Les vendredis, nous nous rencontrons à 9h ou le matin, ça dépendra. Et nous faisons des promenades de santé et des promenades de solidarité et de communion fraternelle. Alors je prendrai ceux qui le voudront. À l'époque, on allait à l'intérieur. Hein, les années antérieures, moi, avec un peu de fonctionnement que j'avais à la province, on avait loué des bus une fois. Nous sommes allés faire découvrir aux jeunes, non seulement Nyangezi, Lukananda, nous sommes allés jusque dans les escarpements de Ngomo. Et aujourd'hui, les jeunes me disent, mais papa, ce qu'on avait fait, c'était merveilleux. Comment est-ce qu'on aurait découvert des coins comme ça? Une autre fois, nous sommes allés à Mugeri. À Mugeri. Combien d'enfants vivent ici à Bukavu ne connaissent pas Mugeri? Nous sommes allés à Mugeri et les enfants ont aimé. Mais cette fois-ci, je me suis dit, nous allons nous limiter aux 3 communes. Il faut que les enfants découvrent la commune de Kadutu, la commune d'Ibanda, la commune de Bagira. Nous avons 20 quartiers. Il faut que les enfants sachent que nous avons 20 quartiers, ça s'appelle comment, ils se trouvent où, n'est-ce pas? Et aussi, on peut visiter les sites qui sont dans la périphérie de la ville. Hein. On peut aller à Nyantende, on peut aller à Ambobero, on peut aller 13 km, on peut aller à Mana, ici à Kabare, et les enfants vont découvrir qu'il y a des choses.
1: D'accord.
0: Vous avez beaucoup, quand vous vous promenez dans les quartiers, vous vous rendez compte que c'est plein. Et quand on reste dans son coin, on ne visite pas ce qui se passe ailleurs, on ne sait pas se faire de l'imagination.
1: Voilà. Une question, Papa Chaco. Votre centre s'appelle Centre Maria Pia. Est-ce que vous accueillez les gens de toutes les confessions? J'ai senti que l'origine, c'est d'origine un peu catholique, là. Le pasteur Nyagaz, est-ce qu'il peut se retrouver dans ça?
0: Chaque structure a son histoire et a son origine. Vous savez que chez les catholiques, quand ils ouvrent des structures sociales, ils n'ont pas de limite. Nos écoles, moi j'ai enseigné au collège Al-Fajir, j'ai donné des cours avec des professeurs protestants. Et on collaborait très bien avec des enfants protestants. Et puis moi je suis multi-dénominationnel. Sur ma tête, il y a 3 baptêmes. J'ai été baptisé à 9 jours de naissance. J'ai grandi, je voulais devenir prêtre. Je suis allé au couvent après le collège Al-Fajir où j'ai étudié. Moi, je suis un ancien du collège Al-Fajir. Ça n'a pas marché si longtemps. Je me suis dit, mais finalement, je fais quoi? Je ne voulais plus devenir prêtre. Ma mère était décédée, elle tenait tout pour que je devienne prêtre. Je ne suis pas devenu. Je suis allé dans les sectes. J'ai beaucoup prêché ici à Bukavu dans les sectes. Et on m'a baptisé dans le lac Kivu ici. Et puis un jour, des gens sont venus me disent, mais monsieur Chaco, vous avez tout un passé, vous pouvez aider. Allez dans une église correcte et bien organisée. J'ai dit à mon épouse, j'étais déjà marié, je travaille à l'ISDR, comme cadre scientifique. J'ai dit à mon épouse, moi je rêve de devenir quelqu'un qui sert le Seigneur tout en étant marié. Nous sommes allés, et comme c'était l'ISDR Karale, j'ai approché les gens de Karale. Et dans la paroisse 5e CEPAC, c'était CEPESA, en 1992, mon épouse et moi, on a été baptisés, nous sommes devenus protestants. Et je n'ai pas voulu...
1: La troisième fois.
0: Je n'ai pas voulu en arrêter à ça. Je me suis dit, je vais quand même faire la théologie. Si j'ai commencé chez catholique, je n'ai pas terminé. Je vais faire une théologie. Je me suis fait inscrire à l'IBEP. J'ai fait une formation. D'ailleurs, l'actuelle rectrice de l'UR, Maman Ngongo Fatouma, elle se rappelle, elle connaît bien mon nom parce que j'étais un étudiant bouillant et priant aussi. Elle m'a donné cours de Nouveau Testament. et bien d'autres pasteurs que je vois encore aujourd'hui m'ont enseigné. J'ai prêché dans les églises ici. Chez Maroy, j'ai prêché. À Tiriri, chez Ayouni, c'est mon point que j'ai prêché. Quito Galetas, j'ai prêché. J'ai fait vraiment de bagages. Okay. Et puis après, on m'a permis d'ouvrir une Kijiji. Ici au niveau de camp SNCC. À l'époque, c'était un grand champ. Donc pour vous dire que je suis un peu de tout. Je veux vous dire que j'étais chez le témoin de Jéhovah. Bon. J'étais chez les musulmans. La mosquée ici, il y a un ami qui était devenu chez. Il est rentré, il était ici à Bukavu. Moi, je lui ai dit, je suis qui, je voulais savoir. Il y a eu un moment où j'étais en balotage et tout ça. Si je suis devenu catholique, c'est parce que l'église, 5e CEPAC, les amis avec lesquels on travaillait m'ont dit, Tchako, vous pouvez faire plus chez les catholiques que chez nous. Parce que des fois, vous dites des choses et ça nous dépasse. Rentrez chez vous, on va la tirer ensemble. Et je suis rentré, ils sont restés là-bas. Je suis rentré chez les catholiques. Et c'est comme ça que je me suis dit, non, je m'engage. Et j'ai toujours rêvé, d'avoir un centre. Parce que en 3e année, quand je suis rentré dans le groupe de vocation, j'ai eu comme père spirituel le père Georges Defour. Et très tôt, quand j'étais tout petit, j'étais joyeux chez l'Exavérie, j'ai découvert le centre Bandari. Et ça m'avait marqué comme centre. Donc ce que je fais aujourd'hui, centre Maria Pia, c'est parce qu'au fond de moi, il y avait cette nécessité-là. Plus tard, j'ai découvert un centre avec le père André Lacoste. Il avait ouvert aussi un centre d'encadrement des jeunes au niveau de Mbobero. Quand vous quittez la Reims, vous descendez, vous voulez aller à la Mbobero. Il y avait une grande croix là-bas. Elle n'existe plus. Là, il y avait un centre des jeunes. Il y a aussi le centre Olamé, il y a le centre Amani. Et moi, je pense qu'à Bagira aussi, on peut créer un centre, pourquoi pas. Et je suis en train d'essayer de le faire. Et donc, nous accueillons tout le monde. Nous accueillons tout le monde. Et
1: quand moi, vous parlez du père Lacoste, ça me rappelle qu'il avait aussi, si c'est lui, notre ami Elie Abibouva s'est rappelé que il y avait un centre vert industriel là-bas où des jeunes qui n'avaient pas assez de moyens passaient nuit. C'était presque un centre d'hébergement de jeunes. Il y a Bubo qui revenait également de chez nos villages. Il s'était retrouvé là-bas. Si ce n'est pas lui, ça doit être son grand frère. Et donc, le père André Lacoste a beaucoup servi, le père Defour et d'autres missionnaires ont vraiment aidé cette province. Malheureusement, nous allons en parler.
0: Vous voyez le père Aldo Rotini.
1: Voilà.
0: Il avait aussi ouvert un centre au niveau de Cabonne que j'avais beaucoup fréquenté. D'accord. C'est là où j'ai rencontré Jean-Claude Malekera. C'est là où j'ai appris à jouer à la guitare. Merci. C'était beaucoup. Un prêtre, un xavérien. L'encadrement des jeunes, c'était son affaire aussi.
1: Voilà. Donc, il y a déjà cette opportunité au niveau de Bagira. Il est question d'aller voir Papa Tchako, c'est vers le quartier C, après Sentier Kagera.
0: Tout à fait.
1: Et vous aurez toutes les informations. Bon, mais le problème reste en entier au niveau de la commune de Bagira, de la ville de Bukavu. Là, je vais donner la parole à Papa Albert Nyagaza, qui va se rappeler que c'est pendant cette période que nous avons des cas de noyade dans la rivière Ruzizi, parce que les enfants sont abandonnés à leur triste sort. Il faut prévenir ce genre d'événements. Mais malheureusement, Papa Albert Nyagaza,

0: que nos parents puissent aussi écouter ces messages. C'est chaque jour que les oreilles vont à l'école. Et allez-y comprendre que nous avons, dans notre quartier, nous avons une histoire mauvaise et mauvaise pour ce qui concerne ces enfants-là qui sillonnent les coins et les recoins après les vacances ou encore dans cette période de vacances. Sur l'avenue Rosise, sur la route là, Rosise 2, vers la frontière Rosise 2, il y avait un espace et les enfants de tous les coins, dis-je, de tous les quartiers venaient jouer, apprendre à ce niveau-là, en train de jouer au foot, apprendre à conduire les vélos et autres. Et pourtant, c'est à côté de la rivière Rosise. À un certain niveau, les ballons glissent vers cette rivière-là. Et les enfants qui ne veulent pas aussi perdre son ballon descendent et cherchent à ramasser son ballon. Et ça causait des problèmes. Je voudrais encore rappeler, malheureusement, c'est un rappel qui peut peut-être choquer encore une fois, qu'au moins en 2024, nous avons perdu 6 enfants pendant deux mois. Seulement parce que ces enfants jouaient à côté de cette... Quand ils jouent dans la route, quand les ballons glissent, ou aussi quand ils cherchent encore à aller se réchauffer, laver, ils glissaient. Et ça nous a beaucoup causé des problèmes. L'année 2025, nous avons perdu aussi un enfant dans les mêmes cadres. Vous comprenez que quand ces enfants-là, s'ils peuvent être encadrés, les parents, s'ils peuvent prendre... Il faudrait que ces enfants-là soient en développement, en cours, mais ça ne doit pas se faire pour le développement cognitif, affectif, psychomoteur. Ça doit se faire avec l'accompagnement des parents. Sinon, ces enfants peuvent être des enfants dangereux s'ils ne sont pas encadrés. Et raison pour laquelle je voudrais aussi interpeller les parents pour qu'ils puissent envoyer les enfants dans les centres. Ici, j'ai dit dans les centres d'apprentissage. Dans les centres d'apprentissage, soit apprentissage des métiers, apprentissage d'automobile, de conduite, apprentissage des langues anglais ou colonies de vacances, apprentissage de l'art,
1: ou informatique,
0: coiffure, cordonnerie, coupe et couture. Cela peut beaucoup nous aider et pour que ces enfants ne puissent pas tomber ou encore être appelés enfants de la rue, enfants qui vagabondent, enfants qui font des voyages qui ne sont pas orientés, des figues ou encore des enfants qui sont sauvages, terribles ou terrifiants. Dans la ville de Bukavu. Mais ce que vous avez posé comme problème, c'est ce que nous rencontrons, là où les enfants peuvent encore trouver l'intérêt pour ces activités, mais qu'à cela ne tienne, il y a d'abord ce centre-là, il y a un autre centre qui a été ouvert par Papa David ici. Il y a encore des centres qui peuvent. Il y a des églises, Papa Thaïs. Même au niveau des églises, église catholique, église protestante, église musulmane, église anglicane, toutes ces églises-là peuvent aussi organiser des activités d'encadrement de la jeunesse. Sinon, nous pouvons risquer de perdre encore une fois plus des enfants à ce niveau-là. Si on peut organiser ces activités ici, je voudrais encore rappeler que vraiment, c'est si nous pouvons quand même faire enregistrer nos enfants, amener nos enfants dans des centres, c'est un qui va beaucoup. C'est un qui va beaucoup, c'est que les enfants n'oublieront jamais. Je me rappelle qu'à un certain niveau, j'avais envoyé le fils dans un centre d'apprentissage de guitare, ici au niveau de la poste. L'enfant est rentré, il est déjà à Kinshasa, mais quand il m'appelle, il me dit, quand il est parti avec sa guitare. Mais il m'appelle chaque fois, il dit, quand j'arrive à l'église avec ma guitare, quand j'y joue, en tout cas, les gens comprennent que j'ai été dans les mains de quelqu'un qui m'a façonné à un certain niveau. J'aurais souhaité que les parents comprennent que d'amener nos enfants dans les centres d'apprentissage, des métiers, des conduites, d'anglais, des langues, d'art, coiffure, cordonnerie même des centres de couture.
1: C'est bien.
0: Ça peut beaucoup nous faciliter.
1: Et ma question justement a été de savoir comment un parent pauvre pourra s'en sortir. Et c'est ce que les parents nous disent. Bon, c'est vrai, bien, moi, on a seulement radio, mais quelle maçon.

0: entre yote banalombaka pesa hein, na ile pesa ziko. Mais nous devons comprendre, chers parents, que muzigo kuzala ni muzigo hein. Je suis en train de voir certains papas âgés comme papa Chako et Albert Nyagaza qui ont dans les soixantaines continuer à souffrir après les études universitaires de leurs enfants. Kuko mwenye na waza kaseme akimaliza, mtoto akimaliza licence, atanisaidie. Mais kuko naona ces enfants redeviennent de fardeau pour leurs parents. Sasa ça unajiuliza utahudumia wale wenye bangali wadogo wala
1: utahudumia.
0: Donc c'est toujours un problème, mais les parents, ne vous fatiguez pas. Donc, lorsque vous avez fait étudier l'enfant, vous avez encore le devoir de chercher de l'emploi pour cet enfant. Vous devez continuer à l'encadrer et à vous sacrifier. Hein? Dieu nous a peut-être aidé, non, pas peut-être, Dieu nous a aidé que beaucoup d'enfants ont été à l'école, Nabali Maliza Mwaka, peut-être dans des conditions extrêmement difficiles, mais fournissant encore des efforts, chers parents, nous sommes dans une zone très très insécurisée, et si vous laissez votre enfant en train de déambuler, hein, mutoto wa mungu, bakoba nasikia kama alienda la botte, hein, wa la botte ali dire trouver Ruzizi, voilà, wakadouto, parce qu'en période de vacances, vous voyez les enfants, 5, 10 enfants, quittaient Kadouto pour aller se retrouver à la place de l'indépendance.
1: Hein? J'ai dit Ruzizi là.
0: Voilà.
1: Mais Kadouto se retrouve vers Ruzizi aussi.
0: Il y a des enfants, par exemple, qui quittent les centres communaux de Bagira pour se retrouver vers Bouindi. Et là, tout peut arriver. Hein? Vous pouvez vous retrouver vers Kazingo. C'est pas bien, c'est pas prudent. Et nous sommes en train de le dire, pas seulement ici en ville, mais également dans les territoires, à Kabare, à Walungu. Essayons de voir comment nous pouvons inscrire nos enfants dans les centres d'apprentissage de métiers. C'est un plus pour leur croissance. Et il y en a beaucoup ici. Hein. Je sais que, bon, à Kadouto, on ne peut pas manquer plusieurs centres, surtout que l'État a autorisé, je crois, l'ouverture de plusieurs centres de formation professionnelle. Pour venir, on a fondé Chagissi Yaku Tagisha Kuku, Gissi Yaku Vuka Kuku, Gissi Yaku. Il y a l'électricité, on apprend les gens l'électricité, l'électronique, la coiffure, hein, la. Comment on dit là? Il y a beaucoup de métiers là-bas, oui. Gisia Podo Abatu, comment préparer la nourriture. Oui, il y a l'art culinaire. C'est très important pour nos enfants, surtout les enfants, filles et garçons. Il faut aider les enfants. Lorsque l'enfant aura appris pendant un mois peut-être comment préparer la nourriture, d'où nous avons baba baba tout à quoi il y a que piga. Bon, est-ce que ces enfants apprennent à préparer? Est-ce que maman a eu le temps de prendre aux enfants comment préparer? Je sais que quand papa Chako a bien mangé, c'est lorsque maman a préparé. Et lorsqu'on donne ça aux enfants, mais bien, lui n'a plus de petits enfants. Lorsqu'on donne ça peut-être Kumuto Akazi, vous sentez que bon, Chakula a goût moins. Donc ce sont des formations importantes qui peuvent aider. Aujourd'hui on parle de l'anglais. C'est parmi les langues le plus aimées au monde. L'enfant peut apprendre l'anglais, on peut. L'informatique, c'est incontournable. Ce n'est plus comme à l'époque où l'on utilisait les disquettes. Alors, voilà tout ça, c'est très important. Et nous devons d'ailleurs féliciter les générations de Papa Chako et les autres qui s'habituent à l'ordinateur. Vous savez que beaucoup de gens n'ont pas appris l'ordinateur. Et ils savent maintenant, hein, ils ont fait ça. Et maintenant, ils ont appris ça. Mais aujourd'hui, il y a les cours d'informatique qui est donné. Je ne sais pas si Papa Chako a été dans un centre. Il y avait en un certain moment des centres de formation en informatique. C'était obligatoire.
1: Au collège Alfagiri, j'ai fait d'abord une année. J'étais surveillant du père Choc. Et puis pendant que je surveillais, les après-midi, je travaillais au collège Alfagiri avant de partir.

0: s'appelle Kouledit, Adobe Audition. Il y a des programmes qui vous aident à conserver, enregistrer le son. Il y a des programmes qui vous aident à enregistrer, à monter les vidéos, ainsi de suite. L'utilisation même du téléphone, vous savez que nous utilisons le téléphone peut-être pour appeler et pour envoyer des SMS, mais il y a beaucoup d'applications, si vous regardez, que nous n'utilisons pas. Je crois que des gens peuvent organiser des formations pour apprendre aux gens comment utiliser le téléphone. Mais, David, il y a ce problème d'insécurité dans la ville, et je vous ai suivi en train d'alerter, et que quoi, d'ailleurs, il venait, puis qu'on a enlevé votre troisième.
1: Bon. Sont des cas récurrents dans la ville de Bukavu.
2: Et dans les territoires.
1: Dans les territoires, il y a beaucoup d'enlèvements. Si vous allez dans l'écoutement de Bougoré, vers Kavum, il y a un recenseur qui a été enlevé il y a déjà une semaine. Aussi, la fois passée, il y a un pasteur aussi qui a été enlevé. Jusque-là, ils ne sont pas retrouvés. Si vous allez dans les réseaux sociaux, vous allez trouver des cas d'enlèvement un peu partout. L'autre fois, c'est une fillette de 14 ans qui a été enlevée par des hommes en armes vers Passe. On a retrouvé la fille. Déjà, j'étais dans la rivière Ousis. Et donc, plusieurs cas de noyades que nous avons aussi enregistrés au courant de cette année. Déjà, nous sommes au sixième cas de noyades dans la rivière Ousis. Les enfants à la recherche d'eau. Mais aussi, il faut aller lessiver dans la rivière Ruzizi. Passer par là, maintenant, vous allez voir qu'il y a beaucoup de monde sur la rivière Ruzizi. Et ça, donc, ça cause du manque d'eau dans la ville de Bukavu. Et c'est la Régie des eaux qui doit nous aider. J'ai sali l'organisation de Papa Amigo Chaco. J'ai toujours entendu. Et nous pensons que nous allons l'accompagner parce que aussi, nous vivons les stress et les traumatismes, et nous avons ce que nous appelons espace guérison des blessures de la vie. Donc nous pouvons vous accompagner, vous amener à des psychologues qui vont devoir peut-être mettre ces enfants, parce que les enfants se sont stressés. Connaissez que les parents aujourd'hui, il y a beaucoup d'élèves qui n'ont pas présenté l'examen d'état suite à l'insécurité, au manque de moyens aussi des parents. Et nous avons suivi la formation Espace Guérison. Il y a des exercices Thaïs avant de venir ici à l'émission pour vous détendre, parce qu'il y a beaucoup de problèmes qui vous entourent. Les gens, n'est-ce pas, qui travaillent, ils ont perdu le boulot. Mais Majukumu za maisha, hazikuisha. Kulipa nyumba iko, tu ne travailles pas, mais vous devez payer le loyer. Les enfants doivent étudier, vous devez manger. Vous devez payer l'eau, vous devez payer l'électricité. Tout ça sont des problèmes.
0: De m'affaire par,
1: n'a m'affaire par. Moi, je. Moi, à jour d'hier, j'avais déjà 10 invitations dans ma maison. Et vous connaissez la situation socio-économique de la population. Et nous pensons, même l'examen d'État, les enfants, on devrait déstresser. Les
0: hommes.
1: Il y a des
0: quoi invitation.
1: Pardon.
0: Dernier mon château ça faire par belle quoi qu'à faire par papa Chaco.
1: Vous disiez papa Chaco doit
3: le tout. Les faire par ont commencé à les appeler les faire peur.
0: Ah.
3: On vous dépose faire par, vous dites mais affaire est naïve. Mais quand on vous donne une invitation, c'est quelqu'un qui veut à tout prix vous voir. Que vous pouvez contribuer
0: ou conditionner ou pas,
3: vous contribuez ou pas contribuer, on doit vous voir. Mais malheureusement, il m'a dit que ça a évolué. Ça veut dire, on vous donne une invitation, on vous donne une invitation, vous répondez à l'invitation. Si vous n'avez pas donné, vous trouvez à la porte une liste. On a coché les gens qui ont donné. Et on vous dit, monsieur, vous avez une invitation, oui, oui, mais sur la liste, mais combien, vous n'avez rien donné, rentrer à la maison. J'ai vu des gens rentrer en pleurant. En pleurant, papa, tiens, vous ne pas moyen que tout le monde a dit. En pleurant, qu'a dit ça. Mon affaire n'est pas qu'on a quitté mon invitation, je devais quand même honorer l'invitation. On n'honore pas l'invitation, on s'honore en répondant à cette invitation.
0: La occasion, moi, elle est 38 000, 40 000.
3: Aïe, comme ça. Et puis, moi, je me pose une question.
0: Bon, il y a des dégels, hein. c'est entre 40 000 et 45 000. Mais comment
3: Thaïs, moi, je pense à situation exceptionnelle.
0: Voilà, partons moi à Serengeti.
3: À situation exceptionnelle. Mesure exceptionnelle. Je pense qu'on n'est pas obligé à tout prix de faire les

0: fête telle que nous le fêtons parce qu'on a marié son enfant, parce qu'on s'est marié. Moi, dans les chéricas et quand je rencontre les gens, je leur dis, mais soyez flexibles, adaptez-vous à la situation. Qui vous dit que si vous ne faites pas une grande fête, ce ne sera pas un mariage? Et ça crée un débat.
1: Pourquoi on a critiqué à ce moment-là? Ah, fête à quoi, David? Allez, tu partir tout de suite par moi.
0: Pourquoi? Il faut réfléchir. Et c'est l'occasion. Nous, pendant les thèmes que nous allons développer, il y aura ça aussi.
1: Tout à fait.
0: Il faut être conséquent avec les moyens.
1: Voilà.
0: Avec les
1: David,
0: moyens.
1: Bon, ça n'était qu'une parenthèse.
2: Bon, c'était une parenthèse. L'autre fois, il y a une maman répondant au nom de Flora Kachosi, qui s'est dirigée vers l'ISP, qui partait à l'église et qui n'est plus revenu à la maison. Il y a déjà des alertes un peu partout. Donc, les cas d'enlèvement sont devenus monnaie courante. On utilise les téléphones, on appelle au téléphone. Même dans des taxis, ce sont des cas que nous avons enregistrés. Donc, il faut la vigilance de ceux qui voyagent dans des véhicules, même sur des motos. Donc, il y a beaucoup de cas dans la ville de Bukavu. Il y a des gens qui passent dans des familles à l'absence des parents. Non, nous venons chercher votre parent, nous envoyer ceci, cela. Et après, vous allez voir que ces gens-là ont commis des dégâts et il faut vraiment une grande vigilance pendant cette période parce que les gens souffrent énormément à cause de cette situation.
1: Les sujets vous intéressent aussi?
3: Bon, merci beaucoup. Les sujets m'intéressent bien évidemment parce que c'est l'avenir de nos enfants. Et nos enfants méritent aussi protection, encadrement. Je remercie aussi de féliciter Papa Chaco pour ses initiatives. Peut-être la question qu'on devrait se poser, est-ce que c'est payant ou c'est gratuit? C'est la question aussi que les parents se posent. Avec la situation financière, actuellement, c'est un peu compliqué. Des mois avec les enfants à la maison, ce n'est pas facile. Avec aussi le chômage, comme les amis l'ont dit. Je pense qu'on devrait, nous devrions, parce que je suis aussi parent, faire tout pour accompagner nos enfants, parce que cette petite formation les aidera aussi dans l'avenir, dans des écoles où ils poursuivent leurs études. Donc, la question que je me pose, c'est gratuit, c'est payé. Et si c'est payé, c'est combien?
0: Je préfère répondre à cette question tout de suite. Nous avons l'habitude de faire ce qu'on appelle de l'apostolat. Nous avons des amis, nous avons des enfants. Quand nous voulons faire quelque chose, nous leur parlons. Ils disent si c'est faisable ou si ce n'est pas faisable. Pour ce qui est des activités que nous allons organiser au centre Maria Pia, nous nous sommes dit que nous n'avons pas beaucoup de moyens. Voilà pourquoi nous avions pris seulement 2 jours. À l'époque, on prenait 2, 3, 4 jours par semaine. Cette fois-ci, nous prenons seulement 2 jours. Donc, le mercredi, l'enfant vient. Nous l'encadrons de 10h à 16h. Les vendredis, l'enfant vient avec son casse-croûte ou 500 francs ou 1000 francs. Et nous aurons préparé ça à l'avance. À notre cause à Mouakoundia, nous sortons ensemble, nous allons kilomètre 13, aller et retour. Ceux qui ne peuvent pas y aller, ils y restent. On le faisait à l'époque. On part avec les enfants, nous rentrons, chacun amène son 1000 francs, ses 500 francs. Alors nous nous sommes dit, qu'il faut tout gratuitement, non, c'est pas bien. Nous sommes décidés dans notre équipe pédagogique de demander à chaque enfant, et il faut que ce soit son père ou sa mère qui vienne payer, ou son grand frère, 1000 francs symboliques. 1000 francs symboliques. Et les 1000 francs, d'une façon ou d'une autre, ils vont les consommer.
3: Par séance ou par mois?
0: 1000 francs pour tout le mois. C'est un apostolat que nous faisons. Alors, je vais réussir à le faire comment? C'est grâce à Thaïs, grâce à vous, grâce à mon fils, grâce à ma fille. On me donne $50, $20, tout ça. Et j'essaie de voir ce que nous pouvons faire. Par exemple, tous les dimanches, nous, quand nous réunissons les enfants, quand moi j'ai réuni les enfants, là chez nous, tous les dimanches, les enfants viennent, ils savent que c'est papa bonbon qui est là, tata bonbon qui est là. Après les enseignements, et j'ai vu qu'on le faisait dans les écoles de dimanche. Les dimanches, quand les enfants terminent, on donne des bonbons, ça continue à se faire aujourd'hui. Mes amis avec lesquels on a été et qui ont ouvert leurs églises, ils le font. Donc, il faut savoir partager avec les autres. Moi, ma ration, je l'ai diminuée. Il y a du plaisir que je ne veux pas avoir. Il y a du plaisir que je ne veux pas avoir pendant ces 2 mois parce que, avec mon épouse, on s'est décidé, nous donnerons un peu pour que ceci réussisse. Donc, nous demandons 1000 francs.
3: Oh, merci. En tout cas, nous viendrons, nous allons sensibiliser aussi d'autres parents à venir avec leurs enfants pour participer et aussi recevoir cette formation.
1: Merci, merci beaucoup. Voilà, Prince Birindo.
4: Oui, bon, merci beaucoup et bravo à papa
0: Tchako.
4: Tchako. Tchako, c'est Machi, Tchako, voilà, qui soit-il.
0: C'est les deux. C'est les deux. Tchako, c'est du Machi parce que moi, c'est le nom de ma famille. Mon père, quand il est né, c'était pendant la guerre.
4: D'accord.
0: Alors, là où il est parti se cacher, ils sont allés se cacher chez Kouyaka. Et Tchako, c'est un endroit d'asile.
4: D'accord,
0: mais oui, quand les blancs sont venus,
4: Tchako.
0: Quand les blancs sont venus, ils nous appellent Tchako, c'est devenu Tchako Tchangwanzo.
4: D'accord, moi je suis linguiste, en fait, je suis trop curieux de savoir voilà, certains détails. Franchement, c'est sérieux, je pense que les parents doivent en tirer profit. De toutes les façons, ces vacances qui nous envoient les enfants à la maison, c'est une guerre à domicile. Chaque parent doit reconnaître que c'est la guerre. Quand les enfants viennent en vacances, ils sont réguliers à la maison. C'est vraiment une bataille, une guerre entre les parents et les enfants. Et ne vous en faites pas, les enfants parviennent à nous gagner. On risque de manquer comment les contrôler. Les enfants, pendant les vacances, sont à l'origine de beaucoup de dégâts. La destruction des installations à la maison, les incendies, oui. Ne vous en faites pas. Et puis les enfants de différents âges, c'est aussi, voyez les pubères, les jeunes filles qui sont à la phase de puberté, à l'âge de puberté, ou même certains adultes. S'il faut les laisser dans ce vagabondage, nombreuses fillettes ne reviendront pas en décembre, en état normal. Donc, il y a beaucoup donc de dégâts dont les enfants sont à l'origine si nous ne devons pas les encadrer. Moi, je vous ai dit, je le répète, je suis enseignant de l'université, je fais des recherches, je suis enseignant aussi de secondaire. D'ailleurs, je passe, en passant, je salue les collègues de l'Institut de la Trinité, c'est une école conventionnée catholique. Une école, une excellente école. L'année passée, ils ont formé deux lauréats excellentia. Les premiers en social au Sud Kivu, c'était cette école. Et notre candidat en commercial, cette école, elle est excellente. Bon, je salue les collègues là-bas, les professeurs de cette école. Et j'en profite de dire aux parents que cette école est en train d'augmenter d'autres options en l'électricité, ce qui ouvre cette année. Il y a bâtiment construction. C'est-à-dire, c'est une grande école. D'ailleurs, la seule conventionnée catholique de la paroisse cathédrale. Elle forme vraiment
0: sur
4: l'avenir industriel ici en dessous. Donc les parents qu'ils tirent profit de ces initiatives. Bon, par exemple, un parent qui n'a pas aussi les moyens d'envoyer ses enfants dans les centres. Alors, dans ces cas, il y a aussi une autre approche. Il y a plein d'enseignants pendant des vacances qui ne font rien, des enseignants de l'école primaire, des enseignants, je ne sais pas, de l'école secondaire. Un parent qui a la vision devait, comme chaque famille qui se veut nantie ou famille, en tout cas avisée, doit avoir un médecin, c'est aussi un parent qui a la vision pouvait avoir un enseignant pour ses enfants de l'école primaire dans les domaines où ils ne sont pas forts. Vous pouvez vous imaginer si vous avez des écoliers, mais vous constatez que ces écoliers, ils ne sont pas forts en mathématiques ou dans des sciences. Prenez pendant les 2 mois un enseignant pour occuper vos enfants pendant les 2 mois de vacances. Ça, il leur donnera aussi des devoirs qui vont les occuper pour éviter tout dérapage. Il en est de même pour ceux du secondaire. Donc, il y a plusieurs manières d'occuper les enfants pendant les vacances parce que ces enfants sont à la base des dangers imminents et inévitables.
1: Très bien.
2: Dio, merci beaucoup papa Thaïs. 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
1: papa. Très bien, merci beaucoup papa Albert. Kukua natoka kunyumba na useme kwenye naenda, c'est une faute grave, même nos parents ils nous ont recommandé, c'est tout va papa, unaona kama mtu anatoka na training, unaanza kama iko kwa kwa David, kumbe alishafika kwa Thais. Sabato anakuwa pala, no baba yenu alienda kwa Albert. Kumbe ya siko tu kwa jirani. Sawa nenda mtafuta, hey, papa, baba kwa yafika. Kumbe alishafika kadutu zamani. C'est pas bien, c'est irresponsable.
2: Il a laissé le téléphone.
1: Na liacha telefone kucharge. Asi alikia tu charge, alitia telefone yake kucharge.
2: Anatoka na training na mapapa.
1: Alitoka na training na mapapa. Voilà, kumbe alishaingia malewa na mchana yote. Il y a des choses qui peuvent se passer là-bas, c'est pas bien. Et c'est pas un bel exemple aux enfants. Quand vous parents, vous ne dites pas là où vous allez. Comprenez que vos enfants ne vont pas aussi dire au revoir quand ils quittent la maison et ça sera un grand désordre. Prince Mirin doit évoquer un aspect très important. Nous connaissons nos enfants et surtout qu'il y aura la proclamation le 2 juillet, on l'a dit. Il faut voir le rubrique dans lequel l'enfant est faible. Et il y a des enseignants qui sont là, qu'on les appelle des
2: percepteurs.
1: Voilà. Ou des répétiteurs, oui, il y a moyen de coopérer.
2: Non, des répétiteurs, effectivement.
1: Oui, oui.
2: Parce que la perception, c'est tout pour l'argent.
1: Voilà. Voilà, des répétiteurs. Voilà, ils peuvent vous aider à mettre à niveau l'enfant. C'est par exemple un enfant qui va aller, il va embrasser la section scientifique. C'est possible de le mettre à niveau en lui donnant des notions de chimie, des notions de chimie, de calcul, de mathématiques. C'est l'enfant qui va embrasser peut-être la section littéraire. Il y a moyen de revenir sur les éléments d'anglais, de français, de latin, pourquoi pas. Et ça peut se faire. Bali mona wiko na lazima ya makazi. Pour ça, c'est pour des familles qui peuvent. Oui, il y a moyen de chercher un enseignant de l'école primaire pour aider votre enfant à pouvoir évoluer. Et vous allez voir le fruit l'année prochaine. Bon, on a dit, c'est difficile, mais aussi dans la famille, papa Albert, kuko batoto benye biko bama biko ku secondaire bengine biko ku primaire et ainsi de suite. Naanza kuko façon aussi ya ku encadrer batoto kunyumba kuwafundisha kazi
2: entre eux,
1: oui, entre benye biko avancer banaweza fundisha bengine vice versa et puis kuwafundisha kazi bakwe banakoropa batoto yetu kuko bama benye bananza zoya tu ni kutembea tembea mtoto ayo koropa ayo piga. Il faut demander aux enfants. Voilà. Et aussi, il y a des maisons encore ici où l'on vend des livres. On vend des livres. C'est possible de donner des exercices de lecture aux enfants. Dommage qu'à l'époque, il y avait les Amenga.
3: Oui.
1: Non, il y a moyen des enfants qui sont au secondaire. Kumpatia Kitawa, ils sont, mais. Et il va faire peut-être une semaine en train de lire ou deux semaines et il peut faire un exposé devant les parents. Ça va l'occuper, mais aussi nous sommes bon, sauf pour des païens, mais je crois que chacun a son église, le musulman, les protestants, il faut apprendre aux enfants à aller à l'église, à aller prier le matin avec les autres, mais là il faut aller en groupe. Pour éviter que et puis vous rassurer que le groupe le groupe Yamuzuri Shida. Mais je sais que généralement dans toutes les églises il y a des activités qui sont organisées pour aider l'enfant à se développer spirituellement
2: et humainement.
1: Oui, et puis donc il faut demander à l'enfant, il faut faire inscrire l'enfant. Lui demander d'aller à la messe, à l'église, catholique, on a quoi qu'on a shirika, moi, il faut que tout le monde shirika, benzabo, et quand il y a des activités comme ça, l'enfant aussi doit y participer, c'est une bonne chose. C'est comme ça que nous avons été.

0: indiqué, malheureusement, l'État n'a plus des infrastructures. La division des affaires sociales, je ne sais pas si elle existe encore.
1: Elle existe. Mais pour le moment, elle est inopérante.
0: Elle est inopérante.
1: Mais un aspect, Taïssa, il y a des écoles qui pensent justement aux enfants qui ont été faibles dans certaines matières. Au collège, nous, on faisait comment? Avant que les enfants ne rentrent à la maison, on tenait notre conseil pédagogique. Et pour les enfants qui avaient eu des faiblesses, on organisait des travaux des vacances. Des travaux de vacances. L'enseignant prépare des travaux de vacances qu'il distribue et on donne un délai pour les remettre à l'école, on les réunit et fait comme ça un suivi. Et c'était gratuit.
2: Voilà.
1: On demandait aux enseignants aussi de faire de l'apostolat comme ça.
0: Voilà. J'espère que les parents et les enfants nous ont suivis. Maintenant, le 30 juin, ça sera le mardi, c'est le jour de l'indépendance, la commémoration de l'indépendance. Papa Chaco, vous avez 66 ans. Comment vous appelez encore les Bana 50
1: Bana 60.
0: Bana 60, oui.
1: Ceux qui sont nés en 1960. Nous sommes très nombreux dans toutes les trois communes.
0: C'est
1: et même à l'intérieur.
0: L'âge de mon père.
1: Voilà. Il est moins de 60 aussi.
0: Moi. Vous pouvez répondre quand même à ma question. Pourquoi la RDC ne se développe pas depuis son accession à l'indépendance? Nous sommes en train de déployer. Vous voyez, toutes les réflexions que nous sommes en train de mener ici, c'est parce que nous sommes dans un état irresponsable. Partout au monde, quand vous y arrivez, l'État tient compte de tout ça. Quand on tout analyse à ma somme, déjà, on a seulement foulani. Et l'État prend en charge. Aujourd'hui, les enfants sont en train de terminer l'université. Ils deviennent encore des fardeaux. Mais ailleurs, l'État forme selon le besoin. Selon les besoins. Et on oriente même les élèves parce que l'État peut-être a besoin de... Je donne l'exemple. L'État a besoin de gens qui peuvent travailler dans des mines pour développer les mines du pays. Alors, on oriente les étudiants en géologie et mines. Et tous ces finalistes-là, dès qu'ils terminent, l'État les affecte dans ces mines là-bas. Ils ont de l'emploi, ainsi de suite. Mais maintenant, vous qui avez vécu depuis 1960, c'est vrai peut-être que vous avez commencé à bien voir en 1970 ou 74, 75.
1: Déjà en 67. 64, oui. Il y a eu la guerre de Moulélé, 64. Oui. J'avais 4 ans, je me rappelle encore, parce que pour fuir Bukavu, Mini Pelikan du Talatou. C'est pour ça que je pouvais amener avec moi. Et en
0: 60.
1: Oui, Talatou, lampe tempête. Les Kapagan, ça, on avait laissé, parce que la Russie est une punda, mais la lampe tempête, elle valait ce qu'elle valait à l'époque.
0: Okay.
1: C'est ce qu'on m'avait demandé d'amener à 4 ans.
0: Oui.
1: Et on a fait de chez nous.
0: Qu'est-ce qui s'est passé, Papa Chaco? Qu'est-ce qui s'est passé que nous soyons en bas de l'échelle, sur le plan politique, sur le plan économique, sur le plan social? Tout coûte ça.
1: Je vais le dire très mal, et ça va choquer. À 66 ans, quand on regarde dans le rétroviseur, ça va choquer. Moi, j'ai fait le développement rural. Je suis un ancien de l'ISDR. J'ai travaillé au Centre d'études et de recherche pour la promotion rurale en tant que secrétaire pendant 9 ans. Donc, j'ai lisé tous les travaux que les étudiants produisent. Et puis, comme à l'époque, il n'y avait pas de licence chez nous, je suis allé faire ma licence en management, gestion des ressources humaines à l'unique ISGA. Où un de mes anciens élèves et mon ancien ministre qui m'avait recruté parce qu'il avait trouvé que j'étais un bon enseignant pour lui, il est vice-recteur, M. Norbert Matoranza Bazande. Quand il avait quitté le Danemark, il voulait des collaborateurs, il m'avait pris comme son directeur de cabinet à l'époque. Et ça, c'est bien comme ça me fait beaucoup plaisir. Moi, j'ai l'impression que dans nos têtes, nous avons une culture des gens qui ont accepté de subir les autres et qui ne veulent pas s'assumer. D'une manière générale, on a l'impression que le Congolais est bien dans sa peau de colonisé d'esclaves. Et il ne veut pas se libérer. Voilà pourquoi mon centre aussi porte une mention « Éveiller le cœur, éveiller l'esprit ». Nous sommes, j'ai l'impression, comme des attentistes. Nous aimons le paternalisme. Nous voulons tendre la main. Qu'on fasse pour nous et nous allons recevoir. Mais il faut changer de paradigme. Il faut être ceux-là qui bougent les choses. Si nous restons là, à subir les événements et à ne pas les assumer, nous ne nous développerons jamais. Quelqu'un avait écrit un livre, et si l'Afrique refusait le développement. Vous avez déjà lu ce livre-là? J'ai l'impression que nous refusons le développement. Nous sommes un peuple, on dirait des Bénéoui. Nous sommes un peuple qui a peur de se salir les mains. Nous sommes un peuple qui a peur de prendre des risques. Je dis ça d'une manière générale. Moi, j'étais pendant au Collège Fagil, j'ai donné des cours de sociologie, j'ai donné des cours d'économie politique. Et l'un de mes meilleurs cours, qui est devenu un cours star, c'était le cours d'éducation civique et morale, le cours de civisme, que tout le monde ne voulait pas donner. Mais si vous rentrez au collège aujourd'hui, ceux qui sont là-bas, et même mes anciens élèves, ils se rappellent de mon cours de civisme. Parce que ma mission était de réveiller les esprits. Malheureusement, à vouloir moi-même appliquer cela, j'en ai toujours été victime.
0: C'est le cours de SM.
1: Ça existe toujours. Il y en a qui l'appellent éducation à la citoyenneté. Maintenant, Thaïs, moi, quand je veux appliquer ce que j'ai enseigné, et c'est en enseignant que je voulais me conformer à ce que j'ai enseigné, pour qu'on s'assume et qu'on ne subisse pas. En voulant m'assumer, je m'attire beaucoup de difficultés. Mais je suis conséquent avec moi-même. Partout où j'ai travaillé, ça finit toujours presque mal. Et malheureusement, partout où je passe, quand on dit nous faisons des élections pour avoir notre représentant, on dit nous prenons Tchako. Même quand je ne suis pas là. Et c'est comme ça. Et je pense que avec moi et les autres, nous devons apprendre à dire non sincèrement, non à certaines choses, peu importe le prix.
0: Très bien. Prenons la nouvelle génération. Maître Biamungo Casimir, qu'est-ce qui se passe dans notre pays? 66 ans après, nous sommes en bas de l'échelle. Qu'est-ce qui se passe? Qu'est-ce qu'il faudra faire en fin de compte?
2: Merci beaucoup, cher Thaïs. À mon avis, je pense que le problème que nous avons dans ce pays, c'est parce que nous n'avons jamais trouvé un président visionnaire. Un président qui a pensé, qui a réfléchi, qui a un projet de société pour diriger ce grand pays.
0: Donc, pour vous, c'est pas un problème de tous les Congolais?
3: Non.
2: Je ne pense pas. Parce que si vous le voyez, dans tous les domaines, les Congolais aiment son pays. Malheureusement, tous les problèmes que nous subissons, ça commence par la tête. Et quand nous pensons que peut-être tel fera mieux, comme les élections de 2019, vous l'aviez vu, avec Félix Tshisekedi, un opposant, tout le monde pensait que désormais les choses vont changer. Et si l'historique du président que nous avons déjà connu, Kassavubu, Mobutu, Kabila Mzé, Kabila Fils et aujourd'hui Félix, peut-être, selon mon analyse, le seul qui pouvait faire mieux, il n'a jamais été président, c'est Patrice Emery Lumumba, parce qu'il avait une vision et il s'est bâti, il a donné toute sa vie pour ce pays. Et les autres, on ramasse quelqu'un il n'a jamais réfléchi à être même chef de quartier, chef d'avenir, Nyumba Kumi. Allez, on le place à la tête de ce grand pays qui a beaucoup de problèmes. Un pays riche, un pays qui a vraiment toutes les potentialités, mais le dirigeant que nous avons. La deuxième des causes, selon ma réflexion, c'est les politiciens que nous avons. Vous voyez quelqu'un au pouvoir, depuis Mobutu, il est ministre, Kabila Mzé, Kabila Fils, est aujourd'hui, et il veut qu'il soit remplacé par son fils. Même les partis politiques, si vous analysez, plus de 920 partis politiques. Et ces partis politiques, si le leader meurt, il prend son propre fils pour lui succéder et être président d'un parti politique. On prend l'exemple de l'INC, AFDC, ANC. Ce sont les fils de ces vieux-là, moi je les appelle de ces gourous politiques, qui voyaient en tout cas un petit de 18 ans qui veut prendre tout un parti politique qui est implanté dans les 26 provinces. Et je pense que nous devons faire une révolution républicaine pour sauver ce pays. Sinon, nous allons retrouver des réfugiés demain, parce que c'est un pays qui est vraiment envié par les voisins, c'est un pays qu'on veut à tout prix voler nos ressources, c'est un pays qu'on ne veut pas que ce pays puisse se développer. Alors, je pense, pour que ce pays se développe, il faut des sacrifices. Et des sacrifices, il faut des révolutions. C'est pourquoi d'ailleurs moi j'ai pris mon engagement d'adhérer à l'AFC M23, un mouvement révolutionnaire qui veut voir quand même qu'on ait un pays respecté et respectable. Taïs, si vous voyagez à l'étranger, même dans des pays voisins, on laisse passer les autres qui ont des passeports étrangers, mais si c'est le passeport congolais, on doit vérifier vraiment si c'est un vrai passeport. Parce qu'on a des doutes que vous étiez à Nyamongo, je ne sais pas, par-ci, par-là, avec des copes pour avoir ce passeport. Je pense que cette révolution, nous devons nous mettre tous ensemble, c'est tout. Ma génération, 80-90, la jeunesse doit se réveiller et comprendre que nous n'avons qu'un seul pays, c'est la République démocratique du Congo, qui nous a été léguée par nos aïeux, que nous devons défendre, que nous devons protéger, et que nous devons d'ailleurs, si on doit mourir pour que ce pays reste uni, ce pays se développe, nous on est prêts. Voilà. C'est pourquoi nous avons pris d'ailleurs les armes pour sauver ce pays. D'accord. Avec l'historique de nos politiciens que nous avons, avec l'évier. Je prends l'exemple du Sud Kivu. Qu'est-ce que le Sud Kivu n'a pas donné à Vital Kamerhe? Qu'est-ce que le Sud Kivu n'a pas donné à Lukwebo? Qu'est-ce que le Sud Kivu n'a pas donné? Je prends l'exemple des leaders du Sud Kivu. Ce sont nos leaders. Parce que Kamerhe a été élu depuis 2006 jusqu'à aujourd'hui. Il occupe des postes dans le gouvernement, Assemblée nationale, et Lukwebo et les autres. Mais le Sud Kivu, citez-moi juste un seul projet que ces vieux ont plaidé pour juste ses électeurs. Voire même la route qui mène chez X ou Y, pour ne pas citer les noms parce que vous ne voulez pas, il n'y a aucune route. Et c'est là, nous devons vraiment nous réveiller, nous devons aussi nous battre s'il faut mourir. Ça se fera pour que ce pays se développe aussi. C'est une honte. Quand on nous dit que le pays est riche, nous avons de l'or, nous avons des castérites, nous avons des ceci, des cela. Mais sur le plan développement, il n'y a rien. Avec le nouveau président Félix Tshisekedi, que tous les peuples congolais pensaient peut-être que comme c'est un opposant, le pays va se développer. Le peuple d'abord. Et aujourd'hui, c'est devenu le ventre d'abord et puis sa tribu. Et aujourd'hui, si vous voyez même les ordonnances qui sont signées par le Félix Tshisekedi, c'est toujours les noms Kasaï, les Kazadi, les Chimanga et les autres, comme si les autres n'ont pas étudié.
3: D'accord.
2: Et c'est là, moi je pense que cette révolution, c'est pourquoi j'en appelle d'ailleurs à toute la population d'accompagner la FCM23. Parce que c'est le seul mouvement révolutionnaire qui va nous aider à sauver ce pays, parce que nous devons protéger notre pays jusqu'au sacrifice suprême.
0: Voilà. Merci beaucoup. Je retiens que vous avez dit que nous n'avons jamais eu un président visionnaire, parce que quand nous élisons, tous les Congolais élisent pour le président de la République. Hein, et c'est lui qui doit donner la vision. Et nous avons un exemple ici à côté, c'est pas un secret. Lorsque Paul Kagame a pris le pouvoir au Rwanda, on a vu que c'était, on peut ne pas l'aimer, hein, mais c'est quelqu'un qui aime son pays, qui donne une vision. Et puis, bon, quand vous allez au Rwanda, vous constatez que tout est en ordre.
2: Oui.
0: Hein, alors, les autres politiciens, les acteurs politiques, comme vous l'avez dit, ils ont connu aussi des difficultés. Hein, c'est pourquoi vous avez vu certains investissent dans des projets qu'ils ont amenés chez eux, dans le souci de garder quand même les liens. Je retiens par exemple le projet de l'UNICAS, de l'université de Kaziba, qui est un bon projet qui aide la population. Modeste Bahati Lukwebo était en train de construire une cité des sciences
2: avec toutes ces années.
0: De l'autre côté. Ça signifie qu'ils ont fourni quand même des efforts, même si on ne peut pas donner de l'emploi à tout le monde, même s'il y a parfois peut-être l'indougouisme, mais le fait pour quelqu'un de construire même une école ou de construire un hôtel, c'est pour le bien communautaire. Parce qu'on ne peut pas donner de l'argent à tout le monde.
2: C'est un business.
0: Mais le président de la République devait travailler avec le Premier ministre pour réhabiliter les infrastructures de base, les écoles, les routes. C'est pas un député qui peut le faire. C'est vrai que nous avons élu pour tous ces gens. Ils ont plaidé. J'ai un jour rencontré Vital Kamerhe qui lui-même peinait. Hein. Il se posait des questions. sur la réhabilitation de la route Place de l'Indépendance et Walungu chez lui, parce que il a fait des plaidoyers. Hein? Et on a même menti, au niveau du gouvernement, on a menti qu'on va décaisser des moyens. Et les moyens ne sont pas sortis. Hein? Les moyens ne sont pas sortis. Ça signifie que les vieux là-bas, bien que, bon, parfois certains ne les aiment pas, ils ont quand même plaidé la cause de la population à certains niveaux. Mais il s'est posé un problème au niveau du budget, au niveau du budget de la République. Aujourd'hui, Maître Casimir, nous avons une première ministre qui n'est qu'une étiquette. Hein? Hein? Est-ce qu'on peut dire qu'en RDC, nous avons un premier ministre? Pourtant, dans d'autres pays, sous d'autres cieux, lorsqu'on vote les budgets, on dit qu'on va réhabiliter la route qui mène vers Walungu, la route qui mène vers Katana, qui mène vers Omotiri. Hein? On décaisse l'argent, c'est pas une gymnastique. Mais chez nous, si vous posez la question au niveau de Kinshasa, on va vous dire qu'on peut inscrire un projet dans le budget, mais le décaissement pose toujours problème au niveau du gouvernement. Oui. Et même la retenue à la source de 40%, ça posait problème. Mais peut-être qu'avec l'arrivée de l'AFCM 23, on pourra peut-être discuter de toutes ces questions là-bas. Mais que ce soit Joseph Kabila, Félix Tshisekedi, cet argent n'arrivait pas ici. Et bientôt, nous allons aussi poser la question à l'AFCM 23, l'argent que nous sommes en train de donner. Parce que cet argent ne va plus, l'argent ne va plus à Kinshasa. Localement, qu'est-ce qu'on est en train de faire,
2: hein? Cher directeur, si vous le permettez, vous avez suivi l'ancien ministre des Finances, Nicolas Kazadi. Il était clair, quand l'argent entre dans les caisses de l'État, on se partage d'abord avant de réfléchir. Donc c'est ça la vision de Félix Tshisekedi. Il faut que tous ses proches, ses amis, copains, copines et autres aient vraiment des moyens. Parce qu'il prépare aussi qu'après son mandat, il doit vivre aussi une vie meilleure. Et la deuxième des choses, vous venez de dire que, bon, je cite son nom, l'ancien président de l'Assemblée nationale, Vital Kamerhe. Je me rappelle, j'étais porte-parole provincial des étudiants. Quand on avait coupé la route vers Yesu-Yesu-Yesu-Yesu-Dé, ici au lycée Ouima, il était venu avec Félix Tshisekedi à la place du 24. Il nous a dit qu'il est venu avec l'argent pour construire la route Bukavu, Mugogo, Walungu, etc. Mais jusqu'aujourd'hui, les travaux étaient lancés ces jours-là. Jusqu'aujourd'hui, est-ce qu'il y a ce qu'on avait fait? Ça fait combien d'années? Bientôt 5 ans. C'est pour dire que c'est le système.
0: Ça a été bloqué par au niveau du gouvernement. Ça a été même dit au niveau lors de, c'était, je crois, au stade Mafondé. Hein, stade de Walungu, on avait dit que ça allait se faire. Et donc, seulement on a manqué un gouvernement qui a une vision, parce que un député, et n'oubliez pas que Vital Kamerhe, Lukwebo et les autres sont des députés. Hein, sont des députés. Et c'est pourquoi nous sommes en train de rêver que vous qui êtes au mouvement, que pour vous puissiez également accéder à des postes de responsabilité, peut-être qu'à travers vous, nous aurons des solutions. Mais tout est prévu, même les députés, ils font des propositions, s'inscrivent au budget, mais là où il y a un problème, c'est au niveau du décaissement. C'est au niveau du décaissement, décaisser l'argent, c'est un problème. Il faut le coup de fil du président de la République.
3: Voilà.
0: Envoyé d'abord chez Tchako, envoyé d'abord chez Thaïs. Non, c'est chez Albert que ça va, chez David. Non, attendez d'abord. Hein? C'est comme ça que ça se fait en RDC.
2: Est-ce que là, vous êtes d'accord avec moi que seule la révolution AFCM 23 va aider ce pays?
0: Voilà, Prince Virindo, nous allons terminer malheureusement.
3: Oui,
0: faisons
3: oui.
0: Le tour de table.
3: Merci beaucoup. Bon, c'est un peu de rigolo, mais quand même, c'est un débat. De toutes les façons, je voudrais profiter ici de rendre hommage à Emery Patrice Lumumba. C'est le Congolais qui a donné, qui a laissé, qui a légué quelque chose de plus grande importance à notre pays, l'indépendance. Il est mort à fleur d'âge, né le 2 juillet 1925, et il décède le 17 janvier 1961, à l'âge de 35 ans. Comme je suis en train de le dire, les jeunes peuvent sauver ce pays. Emery Patrice Lumumba est le modèle des jeunes qui nous a donné l'indépendance. Il y avait de Kasavubu d'ailleurs qui était sous complot de sa mort. Donc, la richesse et les changements devaient venir de ces jeunes. C'est pourquoi,
0: je n'aime pas que l'on parle, on s'exprime comme ça. Vous savez, Félix Tshisekedi, Samuel l'a dit, donnait l'impression qu'il pouvait bien gérer. Mais quand on parle d'héros nationaux, je crois qu'on y reviendra dans une autre émission. Même vous allez le rendre Kabila. Si vous analysez, vous allez constater que ce soit M. Laurent Désiré Kabila, que ce soit Patrice Emery Lumumba, ils ont commis des erreurs qui pouvaient mettre le pays dans le gouffre. Moi, je vous l'ai dit. Peut-être qu'on y reviendra, je ne veux pas cette discussion-là. Vous savez comment M. Laurent Désiré Kabila gérait ce pays, je crois que vous connaissez. Il n'y a pas de parlement. Bon, il décidait. Bon. Et puis les gens pensaient que c'était. Mais si on mettait une assemblée pléthorique comme celle que nous avons de 500 personnes.
3: Oui, Thaïs, je vais y arriver, Thaïs. Ouais. De toutes les façons, je voulais montrer chaque année, chaque anniversaire de l'indépendance, c'est toujours dans la méditation. On nous dit, nous célébrons l'anniversaire de l'indépendance dans la méditation. Maintenant, quand est-ce que les Congolais mangeront? Quand est-ce que les Congolais boiront? Donc, c'est toujours la méditation. Allez-y voir après Emery Patrice Lumumba. Mobutu a pris le pouvoir. Nous avions vécu dans une dictature. Bon, il y a des acquis, mais il faut regretter aussi beaucoup d'histoires. Après Mobutu, c'était le coup d'État. Non, c'était la guerre au moyen des armes. Mzé Kabila prend le pouvoir. Bon, après Mzé Kabila, il n'a pas fait longtemps, c'était aussi une guerre, c'est son fils qui prend le pouvoir au moyen d'un coup d'État, si je ne m'abuse. Après lui, bon, le pouvoir, donc, moi je crois, nous cherchons l'époux dans une tête de chauve. Le problème, effectivement, de la médiocrité, du sous-développement de notre pays, ce n'est pas autre chose que cette politique d'irufakundaïsme. Je l'ai toujours dit. C'est-à-dire, nous avons, comme comme Casimir l'a dit, ce qui est sûr, le problème, c'est le manque, la carence de vision politique. Quelqu'un qui prend le pouvoir au moyen des armes ou par coup d'État, bon, je ne sais pas. Qu'est-ce qu'il vient faire? Nous, nous pensons qu'il vient pour relever les défis. Non. De la même manière que les autres ont pillé, lui aussi, la première des choses, il pille. C'est un Rufakunda, c'est-à-dire il faut piller les moyens pour remplir son ventre et remplir le ventre de ses enfants, de ses frères, de ses sœurs. C'est-à-dire, aujourd'hui, moi je suis d'accord pour la révolution, effectivement, mais ça doit être une révolution qui ne met pas en péril les peuples congolais, les populations innocentes, une révolution démocratique pour donner le pouvoir à des gens qui viennent les chercher et qui ont des visions de ce pays.
2: Merci beaucoup.
3: À chaque fois, la méditation jusqu'à quand, Thaïs?
2: Voilà. Merci beaucoup, Thaïs. Vous allez vous rappeler que toutes les autorités qui accèdent au pouvoir gèrent, bâtir en République démocratique du Congo un État puissant, moderne, meilleur, d'espoir fondé sur une bonne gouvernance politique, sécuritaire, économique, sociale. Et quand nous parlons du social, on voit directement, on voit les écoles, on voit les infrastructures, on voit la santé. Mais cet objectif demeure un mirage difficile à atteindre. Pourquoi? Parce qu'il y a manque d'aspiration profonde d'intérêt général de la population, parce que les autorités ne contribuent pas d'une manière pragmatique, significative, à une gouvernance saine, transparente, de redevabilité, orientée vers un résultat quelconque. Et aussi, les animateurs politiques n'ont pas travaillé pour améliorer le vécu quotidien de la population. Quand je parle de vécu quotidien, on voit le travail qui peut nous donner un avenir meilleur, radié, et qui peut refléter aussi le bonheur et la satisfaction de la population. Dis-moi, vous allez vous rappeler que même les écoles, hein, des écoles qu'ont laissé les Belges, ont dit jusque maintenant ont été détruites à un certain niveau. Il y a même des parcelles de ces écoles-là qui ont été vendues. Il y a des commissionnaires qui quittent Bukavu, ils vont à Kinshasa, ils rentrent avec déjà des documents, des arrêtés qui spolient ces écoles-là. Même des routes, même des passages. Dis-moi un peu, qu'est-ce qui est resté si on se donne l'objectif de bâtir une République démocratique du Congo qui est meilleure, qui est très puissant. Puissant sans école, puissant sans centre de santé, puissant sans route. Dis-moi, je pense que, en définitive, il y a beaucoup de... Il n'y a pas l'amour du pays. Il n'y a pas l'amour du pays des proches. Il y a vraiment l'égoïsme qui domine et pour cette raison-là. Moi, je pense qu'il faudrait travailler d'arrache-pied pour que... Même tu vois un peu le tribalisme que nous sommes en train de vivre en République démocratique du Congo. J'étais à Kinshasa, ça faisait un temps, mais je me rappelle, je vous avais dit que même j'étais dans l'hôtel pour... J'ai demandé à manger. Mais qu'est-ce qui s'est passé? Parce que moi, j'ai demandé à manger en Swahili. En Swahili, on a dit que moi, je suis rwandais là. Ah,
3: d'accord.
2: Alors il faudrait que qu'on puisse remanier, il faudrait que qu'on puisse mettre à la tête de ce pays quelqu'un qui a une vision.
3: Voilà.
2: Quelqu'un qui a une vision. Et là, c'est peut aider à ce niveau-là.
3: Exactement. Et créer des réformes, parce que tant qu'on aura une assemblée nationale de 500 personnes, rien n'ira. Tant qu'on aura des gouvernements de 50 personnes, c'est difficile.
1: 60 de plus.
3: Oui, c'est ça. Il y a plus de vice-ministres. Voilà. Tant qu'il y aura des ordonnances qui citent les noms de certaines personnes, et parfois sans formation, on laisse des gens qui peuvent travailler, rien n'ira dans ces pays. Il y aura toujours des rébellions. Et on se dira, bah, les Toulouga. En tout cas, c'est dommage ce qui se passe, Papa Tchako. Ça signifie que vous n'avez pas étudié pour vous retrouver... Hein, sur des arrêtés, vous savez, on est en train de distribuer des postes. Tel a été envoyé ambassadeur, je ne sais pas où. Tel il est devenu PDG ou ADG de telle institution. Hein, voilà, donc partout là, on est en train de se partager les biens de ce pays. Et c'est de l'emploi. C'est de l'argent. Malheureusement, nous ici, nous sommes en train de clochardiser. Voilà, David, on va
4: à qui incombe la faute, la faute incombe à nous. La faute incombe à nous. Un peuple éperé ne peut rien changer. Faites donner un salaire ici en Tunisie. Un ministre touché $5,000 et l'autre n'a rien. Le peuple ne va pas vous pardonner. Ils vont entrer dans la rue, ils vont vous chasser. Moi, on a peur de mourir. Vous passez la nuit ventre clair. L'insécurité, vous n'avez pas d'infrastructure, mais vous tolérez. Même devant l'AFC, si vous n'êtes pas exigeant, ils ne feront rien pour vous. Soyons exigeants envers l'AFC, envers le gouvernement.
3: Bien sûr.
4: Mais soyons pas vraiment naïfs. Vous passez la nuit ventre crée, vous applaudissez.
3: Non.
4: Quelqu'un a des millions de dollars, il a $30,000 le mois, vous passez la nuit ventre crée. Vous commencez à l'applaudir. C'est quoi ça? Thaïs, nous devons nous lever. Nous devons dire non. Trop, c'est trop.
3: C'est
4: ce qu'il dit. Il reçoit combien? À peu près $1,000,000.
2: Il
4: moi, je gagne quoi? Est-ce qu'il a étudié plus que moi? Moi, je n'ai pas étudié comme lui. Ses enfants ont fait quel étude? Mais ils sont en train de jouer. Voilà. J'ai suivi à la RFI. On parlait de la RDC.
3: Le président de la République a plus de $100,000 le mois.
4: Plus de $100,000 le mois, par mois.
3: Là, plus
4: et ça. Maintenant, Thaïs, lui, n'a pas droit au chapitre. Il n'a pas droit au chapitre. Il doit venir applaudir. Et je suis étonné avec la jeunesse congolaise. Avec la jeunesse. Le nombre d'étudiants que vous venez cette année, chaque année, on produit des licenciés. Bientôt,
3: on jette sur le marché de l'emploi.
4: Tout le monde sera professeur d'université, Papa Jacques. Tout le monde sera professeur d'université. Mais on va travailler où? Le prof ne dit pas aux étudiants ce qu'ils doivent faire. J'ai vu qu'il y avait des étudiants qui avaient pensé chaque fois à bénéficier de la bourse.
1: Oui.
4: De la bourse.
1: J'étais étudiant marié.
4: Un étudiant marié dans la bourse, il achète sa parcelle, il achète la voiture, je l'ai vécu. J'ai étudié l'école primaire jusqu'en cinquième année. Je n'ai pas même vu mon père acheter pour moi l'uniforme. Mais aujourd'hui, la prime. Vous terminez les études, vous n'avez rien. Si Thaïs n'est pas ministre, son enfant n'a pas droit au chapitre. Non. Et ça, nous devons tolérer et commencer à applaudir. Je regrette avec la jeunesse. Je vois dans les réseaux sociaux.
5: Nous allons nous battre. Oui.
4: Vous n'allez pas vous battre, vous êtes peureux. Vous êtes peureux. Vous en parlez sur le micro que vous allez vous battre. Vous êtes péré. Je vous maîtrise très bien. Même pour revendiquer votre droit, non, Bataniwa, Baleba FC, Nixemaï Bataniou. Je vous félicite d'abord, vous les médias. Beaucoup de gens avaient déjà fui. On ne peut pas critiquer l'AFC. L'AFC sont des humains comme nous. Sont des humains comme nous. On ne peut pas mourir deux fois, messieurs. Vous avez peur de quoi? Vous allez vous passer la nuit ventre creux. Vos enfants ne mangent pas. Vous n'avez pas d'infrastructure. Pas d'eau, pas d'électricité.
5: De misère.
4: Et voilà. Mais vous êtes, je salis les propos de Chaco. Nous devons nous lever pour dire, vous les dirigeants, si vous ne faites pas ce que la population vit, alors on vous met dehors. Vous met carrément dehors.
1: Juste un mot. J'aimerais retrouver dans une synergie tous les acteurs de la ville de Bukavu qui s'occupent de l'encadrement des jeunes. Comme ça, on peut construire un truc ensemble. Et je voulais dire ceci. Mobutu avait dit, un fruit ne tombe que quand il est mûr. Mais devant l'ouragan de l'histoire, mûr ou pas mûr, il tombe quand même. Le peuple congolais, 106 ans après, il est mûr pour une révolution. Et il peut être une révolution AFC. Moi, je parle plutôt de révolution mentale. Et le peu de temps qui me reste à vivre, je vais m'engager dans cela. D'accord. Je vais chercher des acteurs qui ont compris pour que nous puissions allumer un feu ici à Bukavu qui peut peut-être embraser tout le pays. Et c'est que dans toutes les provinces aussi, il y a des jeunes, il y a des papas qui ont compris qu'il faut le faire.
4: Merci
1: le
4: peuple congolais
1: est prêt pour la révolution. Merci. C'est la vraie. Et c'est pour ça que le dialogue qui est prôné, il faut faire un débat, un grand débat de société. Le dialogue qui est prôné par la CENCO, il est le bienvenu. Le linge sale se lave en famille.
4: Moi, je soutiens.
1: Il faut qu'on parle de tout ça.
3: Merci, Papa Chaco. Merci beaucoup. Merci d'avoir accepté notre invitation, Papa Chaco Migo. Merci à David Tikuru. Merci d'avoir accepté l'invitation.
4: Merci.
3: Merci au pasteur Albert Nyagaza.
6: Merci beaucoup, Papa Thaïs, promouvoir l'agriculture saine, la santé, éducation, infrastructure, ça nous aiderait beaucoup.
3: Merci beaucoup, Prince Birimbo.
5: Merci, c'était un honneur, cher Thaïs. Merci beaucoup.
3: Biamongo Kazimiri, merci.
7: Merci beaucoup pour l'invitation.
3: Merci à Jean-Claude Ndague. Dans quelques instants, ça sera Olivier Kiriza qui vient avec la rétrospective de l'actualité à Machi. Merci, bon dimanche.

0: Salut et bienvenue pour suivre ce radio-journal. Le fil de l'information en deux titres. Ce mardi 30 juin, la RDC totalise 66 ans depuis son accession à l'indépendance. D'aucuns pensent que sur le plan réaliste, l'indépendance de la RDC est relative, car le pays dépend largement de l'extérieur dans plusieurs domaines, y compris la sécurité et l'économie. Un enseignant en relations internationales que vous suivrez dans ce journal préconise la refondation de l'État pour permettre à la RDC de jouir pleinement de son indépendance. Les hauts plateaux de Calais sont en ébullition depuis le week-end. Dernier précisément à Katasomwa, Lumbishi et Chambombo. Les éléments rosalindo ont lancé samedi une offensive contre les troupes de la FSAM-23 basée dans la zone avec une incidence sur la vie des habitants. En conséquence, l'on apprend que des civils y ont perdu la vie, d'autres blessés et enlevés vers des destinations inconnues. Voilà donc tout pour le sommaire. Dans quelques instants, les détails.
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0: Les hauts plateaux de Calais, précisément à Katasomwa, dans le groupement de Mobougou et ses environs, ainsi que Lumbishi et Chambombo, sont de nouveau secoués par des violents combats qui opposent depuis le week-end dernier les troupes de la FSAM-23 aux combattants Wazalendo. Les précisions avec Omer Moudekereza.
2: Des sources locales ont dit qu'une vaste offensive a été lancée depuis samedi dernier par des combattants Wazalendo qui auraient réussi à déloger les troupes de la FSAM-23 de leur position à Lumbishi et Chambombo et leurs environs, respectivement dans le groupement de Bouziezira. Jusqu'à dimanche 28 juin dans l'après-midi, plusieurs villages comme Loanumbi, en groupement de Bouzi et Kusissa, dans le groupement des Iralo, étaient toujours sous les feux des armes lourdes et légères, précise un responsable d'une église locale à Changé, d'où les détonations étaient également entendues, alors que le calme s'était installé dans la zone, permettant à certains déplacés de regagner leur domicile, en plus de la reprise timide des activités. Ces nouveaux affrontements viennent de provoquer de nouvelles vagues de déplacés. En effet, c'est depuis la matinée de samedi que des centaines de femmes et leurs enfants, avec des effets sur la tête ou au dos, sont visibles en partance pour la brousse et d'autres vers le village du littoral de Calais, fouillant ces affrontements dans la matinée de lundi 29 juin 2026. C'est sur l'axe Katasomwa, dans les groupements de Mubougou, toujours en territoire de Calais, qui a été secoué déjà à partir des 2h du matin par des détonations à l'arme lourde et légère, jusque dans la mi-journée. La tension était perceptible au sein de la communauté locale, avec des populations qui ont commencé à fuir leur village, indique un correspondant occasionnel joint par Radio Maindeleo. Les dernières informations font état de la poursuite des combats, également dans les axes Ziralo et Lumbishi, dans le groupement de Bouzi, où les troupes de l'AFSM-23 ont délogé les combattants Wazalendo dans l'avant-midi de lundi 29 juin 2026. Sans donner plus de précisions sur le bilan, un défenseur de droits humains note un civil tué, des blessés, deux personnes enlevées et amenées vers une destination inconnue.
0: Et l'exécution de l'accord de Washington un an après sa signature affiche un bilan mitigé. Le niveau de mise en œuvre des engagements est estimé à moins de 30%. C'est ce qui ressort de la réunion d'évaluation de l'état d'exécution de cet accord organisé lundi 29 juin à Bukavu par le groupe thématique élections et bonne gouvernance du bureau de coordination de la société civile. Selon Maître Maurice Mirindi, rapporteur adjoint du bureau de coordination de la société civile et membre de ce groupe thématique, plusieurs engagements prévus dans l'accord de Washington demeurent à ce jour sans exécution. Au cours de ces assises, les participants ont notamment relevé que le désengagement des forces rwandaises du territoire congolais reste très limité. Ils ont souligné qu'aucune déclaration officielle des autorités de Kigali n'a jusqu'à présent confirmé un retrait effectif des troupes rwandaises. Sur le plan humanitaire, les acteurs de la société civile ont dressé un constat tout aussi préoccupant. Ils estiment que la protection des civils, le retour des personnes déplacées ainsi que l'accès à l'aide humanitaire continuent de se heurter à d'importantes difficultés. Maître Maurice Mirindi, rapporteur adjoint du bureau de coordination de la société civile et membre du groupe thématique élections et bonne gouvernance du bureau de coordination de la société civile, en parle.
3: Nous, à notre niveau, nous étions en train de réfléchir aujourd'hui par rapport à l'accord de Washington, évaluer un an après sa mise en application afin de dégager son niveau d'exécution. On a constaté effectivement que, en tout cas sans pour autant tomber dans les chiffres, que l'accord serait en exécution à moins de 30%. Un an après, malheureusement,

0: compliqué, on ne saura pas vraiment trop dire par rapport à ça, mais sur ce point aussi, rien ne fait.
1: Maître Maurice Mirindi, rapporteur adjoint du bureau de coordination de la société civile. Et vous l'avez suivi au sommaire, la refondation de l'État sur base du changement de la pensée stratégique constitue l'une des dispositions à prendre pour permettre à la RDC de jouir pleinement de son indépendance. Tel est l'avis de Bakangan Toali, doctorant en relations internationales, en marge de la célébration ce mardi 30 juin du 66e anniversaire de l'indépendance de la RDC. Dans une interview accordée à Radio Mendeleo à cette occasion, cet enseignant à l'université officielle de Bukavu, Yobe, fait savoir que sur le plan juridique, la RDC est indépendante parce qu'elle jouit de sa souveraineté et elle est reconnue comme telle par les acteurs internationaux, y compris les Nations Unies. Cependant, sur le plan réaliste, avoue-t-il, l'indépendance de la RDC est relative, car dans plusieurs secteurs, y compris l'économie et la sécurité, le pays est largement tourné vers l'étranger. Pour changer la tendance et permettre aux Congolais de s'estimer réellement indépendants, Bakangan Toali propose une prise de conscience collective, l'adoption d'un agenda de développement et d'une pensée de projection dans le temps. On l'écoute dans cet extrait.
2: Je vais revenir sur une proposition qui a été faite par un auteur congolais d'ailleurs qui s'appelle Ndabere Nzita Paulin. Lui, il pense à la refondation de l'État. Mais cette refondation requiert une première base. La première base, c'est d'abord le changement de la pensée stratégique. Donc, il doit y avoir une sorte de prise de conscience au niveau non seulement de l'élite, mais au niveau général de la nation. C'est-à-dire que le peuple congolais doit se fixer des objectifs précis. Donc c'est considéré comme un peuple qui a une mission de développement, avoir un programme précis, un agenda et une pensée qu'on qualifierait de pensée de projection. Qu'on se dise, nous les Congolais, nous avons l'ambition d'atteindre tel niveau après autant d'années.
1: Le 30 juin est une journée fériée en RDC en rappel de l'événement de 1960 et ont permis à la Belgique, pays colonisateur, d'octroyer l'indépendance à la RDC après une lutte acharnée de plusieurs acteurs, dont Patrice Emery Lumumba, reconnu comme héros pour son engagement dans cette démarche. Et dans le même chapitre, la députée provinciale Kinja Mwendanga appelle à une célébration de la fête de l'indépendance dans la résilience et un élan de solidarité ainsi qu'une chaîne de prière pour un retour de la paix dans la partie est du pays. Elle lance ce message à l'occasion de la célébration ce mardi 30 juin de la fête de l'indépendance de la RDC. La députée provinciale Kinja Mwendanga.
3: Nous sommes le 30 juin aujourd'hui, date de célébration de l'indépendance de notre cher et beau pays, la République démocratique du Congo, notre patrimoine commun. En cette date, nous devons nous sentir fiers d'être des Congolaises et Congolais malgré les situations sécuritaires et économiques du moment. Nous célébrons donc les 66 ans de notre indépendance dans cette particularité que nous déplorons et qui transforme ce qui devrait être une fête à un moment de méditation. C'est pourquoi je nous appelle, très chers compatriotes, à une forte résilience face à ces moments durs. Prions toutes et tous ensemble pour que la paix revienne et que notre indépendance soit un moment de joie et de convivialité. Ceci étant, je vous prie de profiter des différents programmes proposés par nos églises respectives à implorer la miséricorde divine afin que tous les mécanismes mis en branle dans le retour rapide de la paix et la fête de la guerre puissent aboutir.
1: Vous suivez Radio Mendeleo dans quelques instants, la suite de ce Radio Journal.
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1: Nous changeons de chapitre à présent. Les enfants et surtout les vacanciers sont les plus exposés aux accidents de la circulation et noyades sur le lac Kivu et la rivière Ruzizi dans la ville de Bukavu en cette période des grandes vacances. C'est ce qu'indique Albert Miga Bunyagaza, le chef de quartier Ndendere et coordonnateur de la synergie des chefs de quartier dans la ville de Bukavu, qui appelle les parents à veiller à l'encadrement de leurs enfants en cette période. Ce cadre de base rappelle qu'habituellement en période des grandes vacances, pendant leur moment de vagabondage, les enfants se font cogner par des engins roulants et d'autres se noient en allant se baigner au lac ou à la rivière. Pour le pasteur Albert Miga Bunyagaza, la meilleure façon d'encadrer les enfants en cette période, de les faire inscrire dans des centres d'apprentissage des métiers pour leur bien-être et d'assurer pleinement leur encadrement. Le chef de quartier d'Ender est dans la commune d'Ibanda, le pasteur Albert Migabo.
5: Nous demandons

0: parents de bien vouloir occuper leurs enfants. Ainsi fait, nous nous protégerons contre les enfants fugues, des enfants sauvages, terribles et terrifiants, vagabonds et pervers. Les centres d'apprentissage des métiers, de conduite auto, de langue, des colonies de vacances, d'art, de coiffure, de cordonnerie, de coupe et couture, d'informatique peuvent nous aider à bien protéger, façonner, modeler nos enfants pour qu'un jour il puisse être utile à eux-mêmes et à toute la société. Les faire, c'est une richesse d'or que nous léguons à nos enfants. Tarder à les faire, ces enfants ne tarderont pas à s'occuper de nous.
1: Albert Migabo-Nyagaza au micro de Radio Mandeleu. Et le conseil d'administration de la société coopérative du Kivu, Sokoki en sigle, s'engage à poursuivre les travaux de réhabilitation des bâtiments vétustes, la construction d'une grande salle de réunion et renforcer l'encadrement de ses membres. C'est l'un des engagements issus de son assemblée générale ordinaire, tenue le dimanche 28 juin dernier dans la grande salle de la paroisse Mater Dei en commune d'Ibanda. Contenu avec Hélène Boudjiriri.
2: Au cours de cette activité, le président de la Sokoki, Aurélien Maéché, a présenté aux membres les rapports de gestion financière et administrative des exercices 2024 et 2025 et 2025-2026. Malgré les défis liés aux incendies et en frappé les dépôts de certains de ses membres, les attaques infondées des personnes non attitrées, les pillages et les impacts de la guerre, Aurélien Maéché se félicite des réalisations engagées et des efforts fournis par tous les membres pour y arriver. Parmi ces réalisations figurent le maintien du fonctionnement de la coopérative, les renforcement de la gouvernance, l'accompagnement des membres et la préservation des acquis malgré les nombreuses contraintes. Après présentation, les rapports ont été adoptés à l'unanimité par l'ensemble des participants. Ces derniers ont salué la bravoure du comité qui, malgré les circonstances, ont gardé le calme en choisissant de servir les membres. Après l'adoption des rapports, les dirigeants de la Sokoki CA souhaitent voir les membres renforcer leur unité face à tout VET, contribuer davantage au développement, à la stabilité et la pérennité de leur coopérative. Le président de la Sokoki CA, Aurélien Maéché, en parle.
3: Les rapports étaient basés sur la gestion financière administrative sur les perspectives d'avenir. Bon, aux membres de la Sokoki, satisfaits parce qu'ils ont adopté les rapports tels que nous les avons présentés. Et à la population, nous leur demandons de s'approprier les œuvres de la Sokoki, parce que ces œuvres n'appartiennent à aucune personne autre que les enfants de Bukavu. Il y a des membres, trois personnes, c'est 1970, qui sont allés nous accuser faussement. Nous avions donné des éclaircissements et les autorités ont crié à notre requête. Aujourd'hui, j'ai des bâtiments non occupés parce que ceux qui devraient les occuper ont été pillés. Bon, et d'autres, qui sont encore jeunes émergents, ne viennent pas investir là-bas parce qu'ils disent non, si je vais là-bas, demain on va aussi piller mes biens. Je les encourage parce que j'ai reçu la garantie de l'AFCM23 comme le gouverneur venait de le dire en Assemblée Générale. Ils vont nous appuyer avec la police pour que les gens gardent l'air bien là-bas et ils passent la journée sans inquiétude.
2: Parmi d'autres perspectives, il annonce l'acquisition d'un véhicule destiné au transport des cadres et agents de la société coopérative du Kivu. Présent à cette activité, le maire de Bukavu, Nicolas Kialangalilois, a salué l'unité et l'engagement des membres de la Sokoki. Il a par ailleurs réaffirmé la volonté de l'autorité urbaine à accompagner la coopérative dans la mise en œuvre de ses différentes initiatives. Initiative de développement.
1: Et l'identification des compétences des filles et fils de Kabare ainsi que la création d'une base de données pour soutenir le développement de ce territoire, telle est l'initiative annoncée par le nouveau comité exécutif de l'Union pour le développement de la zone des Kabare et des Oka en sigle. Ceci à travers une note d'information officielle rendue publique dont copie est parvenue à la rédaction de votre radio lundi 29 juin 2026. Le contenu avec Myriam Mofano.
4: En croire ces documents signés par la présidente de l'IDESOKA, Muzigiroa Elodie, ces programmes visent à mobiliser toutes les ressources humaines des Kabare vivant à Kinshasa dans les provinces de la RDC ainsi que dans les diasporas afin de les connecter autour d'une vision commune le développement du territoire. Cette initiative intervient dans un contexte marqué par plusieurs défis structurels relevés par la nouvelle équipe dirigeante, notamment l'absence d'un plan stratégique, l'inexistence d'un fichier officiel de membres, les manques d'un siège fonctionnel, l'insuffisance d'outils modernes et de gestion administrative, ainsi que la faiblesse de mécanismes de mobilisation des ressources financières. À ceci s'ajoute l'absence d'un système efficace des mises en réseau des ressortissants des Kabare en l'intérieur du pays et à l'étranger. Face à ces insuffisances, les nouveaux comités fait du capital humain le principal levier des transformations de l'organisation. À travers Kabare Connect, l'IDESOKA a-t-on identifié les médecins, les enseignants, juristes, ingénieur, entrepreneur, chercheur, agronome, artiste et autres compétences susceptibles de contribuer au développement du territoire. Le programme prévoit une collecte progressive des données dans les différents groupements des cabarets à travers des consultations virtuelles et des rencontres en présentiel avec les représentants locaux et les autorités coutumières. Au terme de cette campagne, une base des données complète sera constituée et servira à la mise en place des commissions techniques, à l'élaboration des projets structurants et au renforcement du plaidoyer en faveur du développement du territoire des cabarets. Le résultat sera présenté lors d'un forum général des cabarois appelé à valider le futur plan stratégique de l'organisation, conclut cette note d'information.
1: Et l'Union des valeurs pour l'émergence de Walungu, IVOASBEL en sigle, a pour entre autres objectifs de contribuer à l'éradication du sous-développement, la pauvreté, le chômage et la division entre les communautés du Sud Kivu. Le président du comité exécutif de l'UVOA, Raphaël Ndege, l'a déclaré dimanche 28 juin à Kinshasa à l'occasion du lancement officiel des activités de cette structure. Raphaël Ndege a précisé que l'UVOA est ouverte à tous les fils et filles de Walungu. Il estime que le développement de Walungu dépend largement de ses ressortissants, d'où son appel à refuser le découragement, la violence et la manipulation. Raphaël Ndege appelle à la participation de tous les natifs de Walungu et à l'appropriation des objectifs par les membres de l'UVOA pour atteindre le développement du territoire de Walungu.
5: Nous avons des projets à court, moyen et long terme. À court terme, d'ici là, pour nos déplacés internes, nous allons identifier d'abord les personnes concernées par notre idée. Nous allons d'abord identifier, sensibiliser et essayer de voir comment est-ce que nous allons assister, accompagner nos couches vulnérables, donc les déplacés internes de notre communauté. D'ici décembre, je pense que concrètement, vous nous verrez sur terrain. Comme on ne peut pas assister directement les gens qui sont sur terrain, nous voulons commencer d'abord. C'est un brin d'espoir que les autres vont transmettre et attendre demain que nous puissions continuer.
1: L'UVOA est une association sans but lucratif qui se veut un instrument de cohésion, de solidarité et de transformation pour le territoire de Walungu. Et là, pour objectif de vrai, pour le rassemblement de tous les originaires du territoire de Walungu et leurs dépendants vivants à Kinshasa, en province et à l'étranger, en vue d'assurer leur émergence, de consolider leur sentiment d'appartenance commune et de renforcer la solidarité. Vous suivez Radio Mendeleo, à présent parlons sport.
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1: À moins de 48 heures de leur 16e de finale de la Coupe du Monde 2026 face à l'Angleterre, les Léopards de la RDC ont retrouvé Houston, leur camp des bases, où ils poursuivront leur préparation en vue de cette affiche prévue le mercredi 1er juillet au Mercedes-Benz Stadium d'Atlanta aux États-Unis. Le coup d'envoi sera donné à 18h heure de Bukavu. L'information a été annoncée ce lundi par la Fédération Congolaise de Football, l'association FECOFA, sur ses canaux officiels. Le staff technique dirigé par Sébastien Desabres dispose désormais de 2 jours pour peaufiner les derniers réglages avant ce rendez-vous à élimination directe face à l'une des sélections favorites de la compétition. Et un communiqué dans le cadre de renforcer la synergie syndicale et pour commémorer la journée du 30 juin 2026, le jour de la fête de l'indépendance de la RDC, la synergie syndicale des enseignants du Sud qui vont organiser un match amical de football qui va opposer les enseignants membres du Sinecat contre leurs collègues du CINEP. Ce match va se jouer au terrain de la paroisse des Mouressa ce mardi 30 juin à partir de 10h. Les joueurs de ces deux équipes sont priés de se présenter à l'entrée de la clinique de l'UOB à partir de 7h30 pour le départ. Pour la synergie, Marcelin Kimbumbu, président du CINEP, et Tade Zirumanana, secrétaire provincial à d'intérim du CINECAT, les deux signent ce communiqué.
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1: L'importance de renforcer la participation des femmes dans les processus de prévention et des résolutions des conflits et la recrudescence de l'insécurité à Rutshuru, au Nord Kivu, font partie des sujets commentés par la presse lundi 29 juin 2026. La revue de presse avec Myriam Mufano.
4: Oh. Débutons ces revue de presse par kivutimes.com qui écrit Kao Vera. Plusieurs acteurs engagés dans la promotion de la paix et du développement communautaire insistent sur la nécessité de renforcer la participation de femmes dans la prévention et la résolution des conflits. Selon eux, les femmes ne sont pas uniquement les premières victimes des crises dans l'Est de la RDC, mais aussi des actrices clés dans la médiation, la reconstruction des communautés et la recherche des solutions durables aux problèmes sécuritaires. Selon Marie-Jeanne Ntakobajira, l'une des responsables contactée par ces médias, les femmes jouent déjà un rôle important dans la médiation familiale, les dialogues intercommunautaires et diverses initiatives locales des pays. Elles contribuent à rapprocher les populations et à restaurer la confiance entre les communautés. D'autres acteurs comme Willy Seremba, approché par ces médias, soulignent que leur participation au processus des paix est indispensable pour obtenir des accords plus inclusifs et durables, même si elles continuent à faire face à des obstacles comme les stéréotypes, les discriminations et la marginalisation, conclut kivutimes.com. De son côté, Free Media rapporte que face à la montée des rumeurs et de la désinformation sur les réseaux sociaux et dans les communautés, les consortiums du projet Tuchunguze Phase 2, composé des Congo Mwimba, Initiative Congo Debout et Action pour la conservation de la nature et le développement communautaire, a organisé du 24 au 26 juin 2026 à Bukavu la deuxième phase de formation de la brigade communautaire anti-rumeurs afin de renforcer la lutte contre les fausses informations dans les villes de Bukavu et de Goma. Pendant trois jours, des jeunes, ici notamment des quartiers Panzi, Tchiriri et Bagheera, ont été formés au leadership informationnel, à la vérification des faits fact-checking et aux techniques de sensibilisation communautaire. L'objectif est de leur donner des compétences pour analyser la fiabilité des informations, détecter les contenus manipulés, y compris les images générées par l'intelligence artificielle, et promouvoir une communication responsable au sein de leur communauté. Les organisateurs insistent sur les rôles centrales des jeunes, y compris les jeunes femmes, dans la diffusion des formation fiable. Pour eux, cette formation marque le début d'un travail d'étalon à travers la mise en place des brigades communautaires chargées de sensibiliser la population et de lutter contre la propagation de rumeurs dans les quartiers ciblés, conclut ces médias. Bouclons cette revue de presse par la Prunelle RDC qui écrit que la situation sécuritaire restait préoccupante dans les groupements des Binza en territoire des Rutshuru dans le nord Kivu, où 5 civils, dont 2 enfants, ont été tués en l'espace de quelques jours dans les champs situés autour des localités de Kisiguro et Nyamilima. Selon des sources locales, des défenseurs des droits humains approchés par ces médias, ces victimes ont été attaquées alors qu'elles se trouvaient dans leurs champs pour chercher de quoi survivre. Le premier incident s'est produit le 23 juin 2020. Sarodéhe, où une jeune femme de 22 ans et son fils ont été tués. 3 jours plus tard, 3 autres civils, dont un enfant de 9 ans, ont également été abattus dans les environs de Nyamilima. Les sources locales évoquent des tirs par balles, suivis dans certains cas de l'incendie des corps, ce qui accentue la gravité des faits et la peur au sein de la communauté. Les défenseurs des droits humains, approchés par ces médias, dénoncent une recrudescence de violence contre les civils dans cette zone agricole et appellent à des enquêtes indépendantes pour identifier les responsables, car ces attaques se déroulent dans un contexte où les populations continuent de dépendre fortement de l'agriculture, mais vivent dans un climat d'insécurité permanent qui compromet leur survie et leurs activités quotidiennes, conclut la Prunelle RDC.

Bonsoir, ici prend fin ce radio-journal à Nissé à Concours assurer la mise en onde devant ce micro pour la présentation. Expédie Kialou, passez des bons moments en compagnie de Radio Mendeléo. Au revoir.

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